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1: Qu'est-ce que c'est que cette matière? 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
1: On m'appelle Monsieur, tout le temps. Des femmes, des hommes, des serveuses de restaurants, des commerçants derrière leur comptoir, des stewards à bord des avions. C'est les cheveux courts, ça les trouble. Ou peut-être est-ce parce que je me tiens la tête haute, les jambes écartées, j'ai les épaules larges et les avant-bras épais. Ou peut-être est-ce ma montre bracelet pour homme. On m'appelle monsieur tout le temps. Je me fais même draguer dans le quartier gay par les hommes à la recherche de chair fraîche. 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Il est temps de répliquer. Hey, ne m'appelez pas monsieur, appelez-moi puissante, appelez-moi insolente, appelez-moi inspirée, appelez-moi sûre de moi, appelez-moi compétente, appelez-moi confiante, appelez-moi forte, 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
4: La droite menacée, la droite en période de crise, même si apparemment électoralement elle est majoritaire, la droite en crise est toujours tentée de s'échapper par l'extrême droite. L'option fasciste et xénophobe. Le Front National est un signe de la crise de la droite. Or aujourd'hui, en France et en Europe, il y a globalement une montée de l'extrême droite, des nationalismes, de la xénophobie et l'exploitation qui en est faite par une extrême droite très virulente. Les Français de 1938 ne sont pas les Français de 2024. Alors qu'est-ce qui fait ressembler les deux périodes? C'est la politique fasciste et la politique vis-à-vis des étrangers.
5: Ça ne vous a pas échappé, en France comme ailleurs, l'époque pue le fascisme. Fascisme incarné chez nous par le Front National, bon, qui se fait désormais appeler Rassemblement, hein. Mais il n'y a pas que le FN ou ce soi-disant RN, il y a aussi les droites traditionnelles, comme hier celle de Hollande ou de Sarkozy, ce qui est pareil, hein, comme aujourd'hui celle de Macron. Même si hier Sarkozy instrumentalisait la mémoire du communiste Guy Moquet, tout comme Macron souille et insulte aujourd'hui la mémoire du communiste Manoukian. Car avec ses larmes de crocodile sur la résistance, la seule vraie résistance, hein, c'est-à-dire la rouge, à laquelle son camp politique n'a pas réellement contribué et a même combattu, Macron nous impose aujourd'hui un sinistre de l'intérieur facho qui se distingue par ses lois xénophobes et ses violentes répressions des mouvements sociaux. Politiques anti-étrangers et antisociales de Darmanin qui pourraient faire penser aux odieux décrets-lois Daladier de 38-39 qui ont fait sombrer la France en dictature avant même l'invasion nazie. Salut les amis, c'est JBD, c'est La Voix Off. Aujourd'hui avec notre ami André, le prof d'histoire géo, très soucieux André, et qui va pendant une heure à nouveau nous raconter un sombre pan de notre histoire de France qu'on vous a déjà très souvent décrit dans cette émission. En effet, hein, si vous vous rendez sur notre site, polymixetlavoixoff.com, vous trouverez ces dizaines d'émissions que nous avons déjà dédiées à ces lugubres années 30, de la menace fasciste du 6 février 34 au complot anti-républicain ourdi par les industriels et banquiers français qui préparent la défaite militaire volontaire de la France face aux nazis et le putsch de Pétain et de Laval, tout en aidant l'ascension de Mussolini et d'Hitler, ou de la trahison par notre pays des républiques espagnoles et tchécoslovaques, ou du pacte de non-agression que France et Royaume-Uni signent avec Hitler à Munich en 1938. Jusqu'à l'abandon de la Pologne entre les griffes du Troisième Reich, on vous a déjà beaucoup parlé de ces épouvantables années 30 et 40. Et on va aujourd'hui vous en reparler car aujourd'hui, André est encore plus inquiet qu'hier. Or, les années 30 n'ont rien à voir avec les années 2020. Darmanin n'est pas Daladier. Et dans ce premier épisode, on va survoler les différences qui distinguent ces deux époques. Mais au prochain épisode, André dressera les parallèles à faire entre ces deux périodes qui toutes les deux puent la bêtise guerrière, la répression sociale et la haine des étrangers. Salut André.
4: Salut à tous.
5: Deux choses qu'on dit régulièrement dans cette émission. D'abord, on s'interroge avec les copains profs d'histoire géo. À quoi sert l'histoire? Sommes-nous capables de tirer les enseignements de cette science humaine? L'actualité démontre régulièrement le contraire. Et deuxième leitmotiv, comparaison n'est pas raison. On pourrait, par exemple, et ce n'est pas la première fois que tu le fais, dresser des parallèles entre les années 30 et aujourd'hui. On va le dire d'entrée de jeu, hein. Darmanin n'est pas Daladier, et pourtant.
4: C'est sûr que comparaison n'est pas raison, tu as raison. Puis l'histoire ne revient jamais sur elle-même, elle n'est pas cyclique, hein. Elle peut éventuellement prendre l'aspect d'une spirale, mais enfin il y a de telles différences entre la société française, la situation d'il y a 100 ans et aujourd'hui que bon, faut pas faire de comparaison terme à terme. Bon, mais cependant, il y a quand même des ressemblances qui sont très inquiétantes, qui sont sinistres entre la période 1930-1940 dont je vais vous parler et la période actuelle. Et ça ne rend pas optimiste. Bon, mais c'est quand même très utile d'évoquer le passé. Alors, est-ce que ça peut servir de leçon à qui d'abord? Au milieu politique? À l'opinion publique? Bon, encore faudrait-il qu'on l'informe réellement, qu'on lui raconte pas une fausse histoire, hein, depuis tant d'années. Bon, alors moi, ce dont je vais vous parler, c'est ce qui s'est passé dans le monde et en France entre 1930 en gros et 1940. J'intitule mon exposé les luttes sociales, les étrangers et la montée et le triomphe du fascisme. Je vous parlerai d'abord du contexte international. On peut pas comprendre ce qui se passe en France à cette époque-là sans évoquer le contexte international, européen, mondial, mais surtout européen, évidemment. Je reviendrai ensuite sur la France, plus particulièrement. Je terminerai par la phase terminale de cette affreuse période 1939-1940, la marche vers la guerre et l'arrivée du fascisme en France avec le régime de Vichy. Alors d'abord, le contexte international de l'entre-deux-guerres. Ce contexte est marqué dès le départ par, bien sûr, la Grande Guerre, le grand massacre de 14-18 et ses conséquences, et également la révolution bolchévique. Sans cette chose, qu'on doit garder à l'esprit en permanence, on ne peut pas comprendre cette période-là. Les bolcheviques ont fini par prendre le pouvoir, non sans mal, il faut attendre 1920-1921 pour qu'ils prennent définitivement le pouvoir, mais ils ont le pouvoir, malgré l'opposition, malgré l'intervention étrangère, malgré une guerre civile épouvantable, etc., ils prennent le pouvoir dans des conditions assez dramatiques, mais ils prennent le pouvoir. Et les années 30, c'est une période de construction de la société soviétique qui, semble-t-il, a l'air de fonctionner. Parce qu'aujourd'hui, on ne garde de cette période-là que Staline, l'affreux Staline, l'horreur, etc., le totalitarisme, etc. Mais à cette époque-là, l'Union soviétique apparaît comme un modèle pour le mouvement ouvrier révolutionnaire international, pour une grande partie de ce mouvement révolutionnaire international. Il est une référence. Et il provoque, parmi les élites, les classes dirigeantes de l'Europe, une trouille, une frayeur, qu'on a du mal à imaginer aujourd'hui. Une frayeur, ils ont peur pour leur pouvoir. Alors, n'imaginez pas que c'est sur la base de l'antitotalitarisme, l'antistalinisme. Non, non, non. On a peur des rouges parce que ils s'emparent des propriétés, ils chassent la bourgeoisie du pouvoir. C'est ça qui fait peur. C'est pas le goulag, c'est pas tout ce qu'on va ensuite après dépeindre après la Seconde Guerre mondiale. Le contexte n'est pas le même. La trouille qu'ont les élites, c'est la trouille qui liait la révolution chez eux.
5: D'ailleurs, les Allemands sont pas passés loin en 1918 avec la révolution spartakiste.
4: Bien sûr, l'immédiat après-guerre est une période de flambée révolutionnaire en Allemagne et en Italie. Il y a une révolution spartakiste, communiste, en Allemagne, qui est écrasée brutalement et dans le sang, etc., qui laisse place à la République de Weimar, extrêmement fragile. Et en Italie, il y a également des grèves révolutionnaires, occupations d'usines, etc., à Milan, à Turin, etc., et des grèves d'ouvriers agricoles dans les grands domaines de l'Italie centrale. C'est ce contexte-là qui explique la montée du fascisme et du nazisme. La France fera pas exception, nous allons le voir. La France va se fasciser également de façon considérable. Et cette fascisation va culminer dans un premier temps par une grande manifestation fasciste le 6 février 34. Ça va pas s'arranger avec la victoire du Front Populaire.
0: La manifestation du 6 février de réprobation patriote qui a eu lieu aux places de la Concorde avait démarré dans une atmosphère de tension extrême, des perturbateurs s'y étant infiltrés, ce qui provoqua l'arrivée en masse de la cavalerie. Des actes d'une violence inouïe ont déclenché l'arrivée des fusils mitrailleurs. C'est tard dans la nuit que cette manifestation fut maîtrisée. On déplore 12 morts et des centaines de blessés.
5: Face à la menace fasciste du 6 février 34, la gauche réagit par la coalition du Front Populaire qui remporte les élections de 36, histoire qu'on vous a aussi beaucoup racontée et que vous pouvez donc réécouter sur notre site, polémiques-et-la-voix-off.com.
4: La réaction à ce Front Populaire va être brutale, on va le voir, rapide. La bourgeoisie va vouloir récupérer une grande partie de ce qu'elle était obligée de lâcher face au mouvement ouvrier. Et grâce à la fascisation et à la trahison d'une partie importante des élites politiques en France, et ça va aller jusqu'à la gauche, eh bien, il va y avoir cette sinistre période 37, 38 jusqu'à 40 qui va aboutir au régime de Vichy. Alors, dès à présent, le régime de Vichy n'est pas apparu comme ça, brutalement, en disant, oui, voilà, le vieux maréchal fait le don de sa personne à la France, etc. Enfin, toutes ces conneries qu'on a racontées par la suite. Le régime de Vichy est préparé de longue date par des gens qui savent ce qu'ils font.
5: Les industriels et banquiers français, hein, qui, dès les années 20, ici complotent contre la République et ailleurs soutiennent les fascistes italiens et allemands. Plutôt Hitler que le Front populaire. Quand ils ont encore plus peur que d'habitude, car avoir peur c'est dans la nature du bourgeois, les oligarques n'hésitent devant rien, et surtout pas devant la dictature.
4: La destruction de la République est programmée. Politique de reprise en main, etc. Bon. Et sur le plan international, la France, dès l'arrivée de Hitler au pouvoir en 1933, va s'aligner sur une politique munichoise. C'est quoi? Que peuvent faire les démocraties, la France, l'Angleterre, face à la montée du danger nazi, etc. L'histoire qu'on raconte la plupart du temps, c'est « Oh, on se fait des illusions sur la méchanceté du nazisme, etc. et la diplomatie anglaise et française sont trompées par Hitler, etc. etc. » En réalité, ce qui va se passer, c'est une utilisation de l'Allemagne, et on va favoriser l'Allemagne nazie de façon à la lancer contre l'URSS. Ce qu'on escompte, c'est que la guerre, elle se passe à l'Est, contre l'Union soviétique. Il va y avoir donc une diplomatie anglaise et française. On a laissé faire Hitler, on l'a même favorisé, de façon à ce qu'il fasse la guerre aux soviétiques. Au dernier moment, l'URSS, lassé de proposer une alliance militaire aux Français et aux Anglais, va faire un pacte de non-agression avec l'Allemagne nazie. Mais avant, il y a le pacte de Munich, qui est une véritable trahison, une véritable alliance de complicité des Français et des Anglais.
5: Les accords de Munich de 1938 sont un pacte de non-agression que France et Royaume-Uni signent avec les nazis. Donc un an avant le fameux pacte germano-soviétique proposé par les nazis aux soviétiques, un an plus tard, en 1939. Une magie de l'histoire contemporaine, n'est-ce pas? On se souvient toujours de 1939 et on oublie 1938.
4: Bien sûr, bien sûr. Et alors, c'est la même élite sociale politique en France qui va téléguider la politique munichoise, qui est déjà une collaboration avec le Reich allemand, et qui va préparer la défaite de 40. Préparer la chute de la République, la défaite de 40, et l'arrivée de Pétain au pouvoir, c'est les mêmes. Et dans la même logique anticommuniste, anti-soviétique. Alors bien sûr, ce que nous allons dire est indicible. C'est d'ailleurs bien pourquoi une historiographie bien pensante a mis la main sur le couvercle pendant des années et a délivré pendant 80 ans une histoire beaucoup plus consensuelle que vous certainement vous avez apprise. Alors bien sûr, il y a des historiens qui s'attachent à la soulever le voile et à dire la vérité, bien sûr, mais moi quand j'ai fait mes études, dans les années 70, certes, j'étais déjà prévenu contre cette historiographie officielle, bien pensante. J'étais étudiant communiste, je disposais d'ouvrages, d'essais, d'historiens et de témoins communistes, qui avaient été des acteurs de cette époque-là, et qui racontaient une histoire tout à fait différente. Bien sûr, j'étais donc prévenu. Mais enfin, ça manquait un peu d'histoire officielle. Le premier ouvrage historique qui rompt avec le ronron de l'historiographie française, c'est un Américain, Paxton. Paxton qui fait un ouvrage sur la France de Vichy, qui pour la première fois dépouille les archives du patronat. Et là on découvre un Vichy complètement différent de celui qui était présenté par l'historiographie française.
5: 1973, l'historien Robert Paxton bredouille quelques mots à la télé française.
6: Paxton entre directement dans le débat en rappelant que les lois anti-juives ont été initiées par Pétain et non par les Allemands.
7: Au moment de la loi du 4 octobre 1940 sur les Juifs, il n'y avait aucune exigence allemande du tout sur ce sujet. C'était une initiative purement française.
5: Pendant l'occupation, il y a eu aussi un autre historien. Lui n'avait pas accès aux archives, mais il avait bien compris la situation. C'est Marc Bloch et son étrange défaite. Postulat que notre amie l'historienne Annie Lacroix-Risse a repris dans un ouvrage qu'elle a intitulé, elle, « Le choix de la défaite », en reprenant l'analyse de Marc Bloch.
4: Marc Bloch, le grand Marc Bloch, qui a été fusillé comme résistant avec ses compagnons par les nazis.
5: Marc Bloch qui n'était pas un rouge, c'était plutôt un bourgeois, spécialiste du Moyen-Âge, un médiéviste.
4: Non, bien sûr. Et d'ailleurs, il n'était pas le seul à trouver ces événements tout à fait étranges ou en tout cas particuliers quand même. J'ai mis la main quand même au cours de mes études sur des ouvrages de gens qui ont connu cette époque-là, qui ont été des acteurs de cette époque-là. Le premier ouvrage, c'est l'ouvrage de Emmanuel Beau de Loménie. ce rejeton de la petite aristocratie de hobereaux provinciaux était royaliste, et au début d'ailleurs de Vichy, a cru à l'idéologie de Vichy, et donc a été dans ces milieux-là, et donc il a fréquenté ces milieux-là. Et pendant l'occupation, il commence un ouvrage, un énorme ouvrage de 6 volumes, hein. Je crois que ça s'arrête à Guy Mollet dans les années 56-58 en gros, et cet ouvrage s'appelle « La responsabilité des dynasties bourgeoises ». Et alors il démontre que la bourgeoisie est au pouvoir presque sans interruption, à part peut-être la libération, et encore c'est très bref, mais la bourgeoisie est à la manœuvre, au pouvoir, depuis la fin de l'époque napoléonienne. Elle prend le pouvoir à cette époque-là, définitivement, sur l'Ancien Régime, et elle ne quittera jamais le pouvoir.
8: La France n'est pas aux Français, car elle est à 200 familles.
9: La France n'est pas aux Français, car elle est à ceux qui la pillent.
4: Il y a un deuxième observateur, très important aussi, c'est un certain Pertinax, c'est un pseudo, hein. Il va écrire un ouvrage en plusieurs volumes qui s'appelle « les fossoyeurs de la République », et sur la défaite militaire de la France, l'armistice, etc., et la contre-révolution. Le tome 1 s'intéresse à Gamelin, chef d'état-major de l'armée, à Daladier et à Reynaud, qui sont les hommes politiques majeurs de l'époque 38-40. Et le tome 2 à Pétain. Alors l'ouvrage est édité à New York en 1943 parce qu'évidemment, ce qu'il raconte là-dedans est parfaitement inadmissible dans la France de Vichy. Qui est Pertinax? C'est un journaliste, je crois, de l'Écho de Paris, c'est-à-dire d'un grand journal bourgeois de l'élite sociale politique en France. Et donc, ce qu'il dit, ce sont des propos qu'il a entendus à table. Ce qu'il rapporte, il est très bien informé. Mais il fait partie de ces gens qui, bien que fréquentant la grande bourgeoisie, trouve que ce qui s'est passé est absolument ignoble, ignoble. Et donc c'est très intéressant cet ouvrage. Alors bien sûr, le livre de Marc Bloch dont tu viens de parler, « L'étrange défaite », écrite en 1940, il est professeur à la Sorbonne, fusillé, etc. Et il met le doigt sur la grande trahison des élites et leur préparation de la défaite de façon à amener Pétain au pouvoir.
5: Quand Marc Bloch utilise l'adjectif « étrange »,« étrange défaite », c'est un euphémisme.
4: Il n'a aucun doute sur la trahison des élites.
5: Alors lui, il dit pas les élites bourgeoises, il dit, je crois, les hommes du Creusot. En gros, le MEDEF de l'époque, quoi.
4: C'est ça, exactement. Le MEDEF s'appelait pas le MEDEF à l'époque. Les syndicats patronaux, à l'époque, ça s'appelait la Confédération CGPF, hein, du patronat français. Et au moins, ils annoncent la couleur, c'est le patronat, quoi. Hein, bon. Un autre homme aussi va écrire un ouvrage qui est très significatif. Il s'appelle Henri de Kérilis. C'est un député de droite, noblesse bretonne. Il est un des rares qui n'a pas voté les pleins pouvoirs à Pétain. Il écrit un truc qui s'appelle Français, voici la vérité. Édition de la Maison Française, New York, 1942. On voit que tous ces gens se sont barrés et éditent à New York. C'est quand même plus sûr. Sinon, bien, il y a quelques ouvrages d'après la guerre écrits par des communistes. Alors comme c'est des communistes, évidemment, on dit oui, c'est des plaidoyers pro-domo pour eux, etc. En réalité, ils disent la vérité aussi. C'est Jean Bruat, La vérité sur 1939, édité par les éditions sociales en 1947. Et Germaine Villard également, de Munich à Vichy, La drôle de guerre, édition sociale, 1969. Mais je suis tombé sur un autre livre de Guy Humain qui s'appelle La vérité sur l'affaire Pétain, édité pour la première fois en 1945 et ensuite en 2012. C'est un universitaire, Guy Humain, Henri Guy Humain, professeur de français à l'université, mais historien remarquable, et qui est témoin de ce qu'il raconte. Il va ensuite après enseigner pendant la guerre à Genève, en Suisse. Mais ce qu'il dit sur Pétain est remarquable, tout à fait remarquable. Il écrit d'ailleurs après la guerre, en 1974, un bouquin que je vous conseille, qui s'appelle « Nationalistes et nationaux, la droite française de 1870 à 1940 ». Là, sur le fascisme français, vous avez tout.
5: Et pour retrouver l'excellent Henri Guy Humain, vous pouvez taper sur YouTube, hein, par exemple, Henri Guy Humain, et là vous avez tout, notamment l'affaire Pétain. Travail qui a aussi été réédité en DVD par l'excellente maison Les Mutins de Pangé.
10: René Benjamin, de l'Action française, va oser écrire ce qui suit.
5: Henri Guy Humain.
10: Il paraît que nous étions engagés d'honneur à faire la guerre, oui, parce qu'on était engagés d'honneur à l'égard de la Pologne. On avait renié notre parole à l'égard de la Tchécoslovaquie, on ne la reniait pas à l'égard de la Pologne. « Ah certes, écrit-il, le 3 septembre 1939, je n'éprouvais pas le moindre sentiment d'honneur. L'idée d'une victoire me faisait frémir, virgule, autant qu'une défaite. » Il a été prudent de dire ça. « Néanmoins, c'est un Français que vous entendez déclarer ouvertement que l'idée d'une victoire à son pays le faisait frémir. le premier collaborateur de Robert Brasillac, à Je suis partout, qui s'appelait Alain Lobreau, écrit dans son journal qu'il publiera en 1945, 3 septembre 1939, « Ce que je souhaite pour mon pays, c'est une guerre courte et désastreuse. » Donc, nous, Français, nous avions en 1939 une partie de notre pays composée des notables et des chefs conservateurs qui ouvertement souhaitaient la défaite de ce pays, leur pays. Les Polonais avaient espéré tenir tête à l'Allemagne en croyant que la France attaquerait. Ils disaient, les Allemands vont être obligés de diviser en deux leurs forces, puisque les Français ont décidé de faire la guerre, donc s'ils jettent leurs blindés sur nous, Polonais, ils sont obligés d'en garder une part considérable pour l'attaque que les Français vont lancer. Les Français ne lancent pas d'attaque. Je connais le rapport du général allemand commandant la ligne Siegfried, qui en août 38 avait osé mettre sous les yeux de Hitler une note disant « Août 38, si les Français attaquaient, nous ne tiendrions pas 3 semaines ».
4: Cette histoire, quand même, sur le plan universitaire, elle reste marginale longtemps.
5: J'ai même parlé à la télé, quand même. Hein.
4: C'est vrai, mais je parle des milieux universitaires officiels, de l'historiographie officielle, la bonne vérité. Il faut dire qu'il y a des enjeux à l'époque. Le Parti communiste reste une puissance politique, sociale importante, et donc il n'est pas bon de dire la vérité, dire que la bourgeoisie a collaboré, a préparé le régime de Vichy à l'avance, hein, a réprimé le mouvement ouvrier, s'est appuyé sur le fascisme, etc., pour bousiller la République et mettre un régime fasciste en France. C'est inavouable, en quelque sorte. Et longtemps, on a mis le couvercle là-dessus. La dernière historienne qui met, je dirais, le point final à cette polémique, c'est Annie Lacroix-Riss, professeure d'histoire contemporaine à l'Université de Paris, qui écrit toute une série d'ouvrages sur cette période-là, dont l'ouvrage qui s'appelle « De Munich à Vichy », et qui preuve à l'appui. Son travail, c'est pas tellement l'explication. On voit qu'il y a plein de gens déjà qui ont donné l'explication, mais elle démontre. Elle a deux énormes apports à l'histoire. Le premier, c'est qu'elle fouille des archives qui n'avaient jamais été fouillées, des archives de police.
11: Et de tout pays.
4: En particulier en France. Elle a d'ailleurs du mal à se faire donner un certain nombre d'archives, parce que on boucle, on verrouille, parce qu'il y a des vérités qui sont pas bonnes à dire, il y a encore des gens vivants, etc. Un truc comme ça. C'est d'ailleurs assez difficile à dire, parce que tout ce qu'elle dit est référencé. Il y a un appareil de notes. Elle renvoie à des références archivistiques qui prennent des pages et des pages et des pages. Hein. Il y a des notes infrapaginales, après l'ouvrage, etc. Bon. Et c'est pas forcément simple à lire, mais alors il y a tout là-dedans. Et il y a des noms effectivement qui font mal, parce qu'on retrouve les gens à Vichy, puis ensuite sous la 4e République, parfois même sous la 5e République. Des gens qui auraient dû être fusillés. Bon, ça c'est mon opinion. Hein. Bon, mais en tout cas, cette responsabilité, elle met la main dessus. Et en plus de ça, elle met la main également sur des archives qui l'éclairent sur ce complot, car il y a un complot contre le troisième. Alors c'est pas un complot avec des gens qui arrivent masqués, etc. C'est un réseau, une sorte de franc-maçonnerie qui se crée dans les années 30. Une véritable franc-maçonnerie, les gens sont numérotés, ils sont inscrits dans un registre, etc. Ils se voient entre eux, c'est un réseau très serré des élites françaises. Hommes du grand patronat, de la finance, de la Banque de France, etc., mais également hommes politiques, même dirigeants syndicaux, enfin tous des gens qui comptent, etc., qui créent un mouvement appelé la Synarchie. On connaissait l'existence, puisqu'il y a même eu un procès après la guerre en 1945, mais le couvercle a été très vite mis sur ce truc-là, parce qu'il y avait là-dedans des gens qui comptaient en quelque sorte dans la politique française. Elle va tout faire éclater. Alors bien sûr, on va la traiter de complotiste, hein, si vous connaissez le gros argument, oh là là là là, les complotistes et tout, elle va chercher dans la boue, etc. En réalité, ce qu'elle dit est avéré. Disons que la politique qui est menée à partir de 1938 est téléguidée par des gens qu'on retrouvera pour certains dans Vichy, et même ensuite après la guerre. Ce sont des gens extrêmement importants, et c'est la grande bourgeoisie. Et ses alliés, affidés, des commis. Ça fait mal. D'autant que ces gens sont en relation avec des mouvements fascistes. La cagoule et un certain nombre de mouvements d'extrême droite, dont certains sont des mouvements d'extrême droite violents, terroristes, criminels. Ça mouille quand même, hein, quand vous voyez dans les mêmes organisations des gens se fréquenter, certains venant de la Banque de France ou des grandes sociétés multinationales de l'époque, parce qu'il y a déjà des grandes sociétés françaises, des grands trusts, et puis des hommes de main. Je vous renvoie donc à tous les ouvrages de Guillemin et de Madame Lacroix-Riss. Alors, le contexte international. L'irrésistible montée du fascisme en Europe. Je vais dire d'abord quelques mots sur le mot fasciste, le mouvement fasciste, parce que là aussi, Il y a beaucoup de non-dits, où il y a beaucoup de mythes, de légendes.
5: Annie Lacroix-Riis a une définition très lapidaire pour définir le fascisme, après un peu étayée. C'est le fascisme, c'est un truc qui sert à faire baisser les salaires.

0: che la pace è ristabilita. E io aggiunga che si tratta della nostra pace. L'Etiopia è italiana.
1: Le modèle né en Italie, hein, Mussolini, ancien militant socialiste, plutôt anarcho-syndicaliste d'ailleurs, qui crée un mouvement en 1919, un mouvement dont les groupes prennent le nom de faisceau, faccio, fasciste. Hein. C'est les faisceaux des licteurs, des gardes qui marchaient devant les magistrats romains hein, pendant la Rome antique. Hein. Les fascistes adorent les symboles, hein. Le faisceau est un symbole fasciste, qui d'ailleurs sera repris par le régime de Vichy, hein. Sur les pièces de monnaie, etc. Ils adorent les symboles. Presque tous les mouvements fascistes européens auront des symboles. Les phalanges en Espagne, c'était un joug avec des flèches. Un joug pour mener les bœufs. C'est tout un symbole. Hein. Ils aiment aussi les uniformes, la parade, les signes de la puissance, etc. Et la brutalité, le surhomme. C'est très parent du suprémacisme d'aujourd'hui. Ce qui est curieux, c'est qu'il semble bien que le noyau dur du discours de l'idéologie fasciste soit né en France. Là, je vous renvoie à une thèse d'un historien israélien, Zev Sternel, qui a fait sa thèse en France, qui se met en contradiction avec René Raymond, le grand maître de l'historiographie en France. Sa thèse, c'est sur Barrès, hein, le nationalisme français. Mais il écrit ensuite après un ouvrage qui s'appelle « La droite révolutionnaire ». Il démontre que ceux qui ont inspiré Mussolini, c'était les Français.
2: Preuve en est que la France est l'un des berceaux du fascisme, c'est que l'orthographe française fasciste, C-H-I, a longtemps existé, et puis on l'a escamoté des dictionnaires en disant non, c'est une saloperie transalpine. Donc, hop, exit l'orthographe française de fasciste, C-H, hein, on a remplacé SC. L'orthographe était là aussi pour nous démontrer que le fascisme est aussi né en France avec le général Boulanger et tout ça, tu nous as beaucoup raconté.
1: Oui, on en a déjà parlé, je serai très bref, hein, effectivement, le boulangisme dans les années 1880, né du grand scandale de Panama, scandale financier, et puis l'affaire Dreyfus. Et d'ailleurs, ça donne au fascisme français cet ultranationalisme de droite réactionnaire, monarchiste en partie, en tout cas anti-parlementaire, anti-républicain et antisémite. Et on retrouve ces traits-là, évidemment, dans le fascisme qui va s'épanouir dans les années 30 en France et à la veille de la Seconde Guerre mondiale. Et ce discours fasciste construit par Mussolini, il est alimenté par des ouvrages de Gustave Le Bon, Georges Sorel, etc. C'est très intéressant sur le discours construit. Pour ça, par exemple, la lutte des classes n'existe pas. Ça, c'est une chose très importante dans le fascisme. Il n'y a pas lutte entre les classes sociales antagonistes. Ça, c'est un truc marxiste épouvantable à supprimer complètement, etc., à nier complètement, et à remplacer par des systèmes corporatistes hein, qu'on va voir naître en Italie, en Portugal et en France de Vichy, c'est-à-dire les ouvriers et les patrons, la mano et la mano, dans des corporations, etc., voilà, collaboration de classe, etc. Donc, les luttes se font entre nations riches, nations pauvres, et hop, passé Muscade, il n'y a plus de lutte des classes, et donc les communistes et les socialistes sont des gens à abattre, puisqu'ils divisent le peuple, la nation, qui devrait être unie, etc., derrière ses chefs. Le contexte qui a vu naître le fascisme, je l'ai dit, c'est la grande peur des possédants face aux dangers révolutionnaires des classes possédantes en Europe. Les grands propriétaires fonciers, parce que on n'imagine pas, mais à l'époque, en Hongrie, en Roumanie, etc., il y a des grands propriétaires, ce sont des sociétés qui sont encore largement aristocratiques, avec des gens qui possèdent des milliers d'hectares, etc., avec des paysans dessus, etc. Donc, des grands propriétaires, mais aussi la grande bourgeoisie. En Italie, il y a les deux. En Italie, il y a des grands bourgeois, le patronat de chez Fiat, bon, mais il y a aussi des grands propriétaires fonciers. Hein, on voit ça très très bien dans ce film magnifique qui s'appelle 1900. Et les milieux financiers. Alors, ces gens, bah, ils ont peur de la révolution. Hein. Mettez-vous à leur place. Mettez-vous à la place des riches. Hein, vous vous mettez toujours à la place des ouvriers, mais mettez-vous à la place des riches. Ces gens, ils ont peur pour leur pognon. Comment s'en protéger? Eh bien, le fascisme leur offre une formule.
2: Un autre film à mentionner aussi et à voir, c'est Les Damnés de Visconti. Voilà, c'est pas Hitler avec son livret de caisse d'épargne qui va prendre le pouvoir. On voit très bien que c'est, je veux dire, l'aristocratie capitaliste allemande et française, c'est la grande bourgeoisie qui finance ces partis fascistes.
1: Bien sûr. Alors, il y a quelque chose qui, parfois, tente à masquer la réalité, mais peu de temps, hein. C'est que, au départ, ces mouvements, aussi bien le fascisme que le nazisme, se donnent des aspects

0: paix socialiste et révolutionnaire. Hein, si vous lisez le programme du parti fasciste de 1919 en Italie, il y a une lutte contre les accapareurs, contre les profiteurs de guerre, etc. Donc il y a un discours social, démagogique certes, mais social. Ce programme ne doit pas masquer le fait que les groupes fascistes qui se créent et qui vont être financés par les grands propriétaires vont écraser les socialistes, les communistes, etc., vont assassiner les leaders, vont tabasser les leaders de la gauche. Il s'agit d'écraser le mouvement révolutionnaire ou le mouvement ouvrier revendicatif, en quelque sorte. Même chose en Allemagne. Le NSDAP, Parti National Socialiste des Travailleurs Allemands. C'est un tout petit parti. Au départ, c'est pas Hitler, d'ailleurs, qui crée ça. Hitler va simplement rentrer là-dedans et va développer. Et ensuite, après, évidemment, Hitler crée les SA, qui se donnent des airs également anti-aristocratiques, anti-élites, etc., mais qui vont servir à écraser les travailleurs, à écraser le mouvement révolutionnaire. Et assez vite, tu as raison de parler des damnés de Visconti, le parti nazi est financé, comme tous les partis d'extrême droite, financé par le gros pognon. Tous les partis d'extrême droite vont être financés par le gros pognon. On ne peut de fait aucune illusion sur le discours social ou le discours ouvriériste, etc., populiste de ces gens-là. C'est des mouvements qui servent à écraser le mouvement révolutionnaire. Et la bourgeoisie ne se trompe pas et met son pognon là où elle espère avoir des résultats, en quelque sorte. Le fascisme est une machine à écraser le mouvement révolutionnaire et, comme le dit Lacroixiste, à écraser les salaires, évidemment. Il s'agit de baisser les salaires de façon à augmenter le profit du capital d'une manière ou d'une autre. Bon, alors, je le répète, je me répète, mais bon, la pédagogie n'est-elle pas l'art de la répétition? Elle se prétend ni droite ni gauche, mais révolutionnaire. Et d'ailleurs, le mot révolution est très utilisé par le vichisme, hein, le régime de Vichy, révolution nationale, etc. On reprend les couleurs de la révolution pour écraser la révolution. Ce qui est dans le collimateur, c'est la gauche. Ce que nous disons, c'est le dénominateur commun des mouvements fascistes. Mais bien sûr, il y a une diversité. Il y a des mouvements qui sont antisémites et d'autres non. L'antisémitisme, qui a été celui du fascisme allemand et du fascisme français, et également peut-être du fascisme hongrois, etc., n'existe pas dans tous les mouvements fascistes. Ça ne les empêche pas d'être des mouvements fascistes. Alors il y a dans le fascisme, bien sûr, un aspect xénophobe, puisque c'est un ultranationalisme, un chauvinisme exacerbé. Il faut bien capter l'électorat populaire pas très informé, parce que ça sert aussi à ça, le fascisme. Ça sert à agripper le vote et le soutien d'une partie des ouvriers, des paysans, etc. C'est pour ça que le fascisme se prétend ni de droite ni de gauche et révolutionnaire. C'est parce qu'il permet de capter le soutien politique des victimes du capitalisme, mais qui vont se battre contre la gauche. Et c'est donc tout l'avantage du fascisme, parce qu'évidemment, les partis de droite traditionnels ont du mal à capter. Ils sont tellement marqués par les signes de la bourgeoisie que, bon, leur électorat est pas très populaire. Tandis que le fascisme, ils font populaire. On peut aussi parler de la xénophobie, du racisme, etc., supériorité de la race. C'est un truc qui revient quand même assez fréquemment, hein. La haine des étrangers. C'est très fort. Un ressort, un moteur du fascisme. On pourrait ajouter bien sûr aussi la haine de la démocratie, du parlement, qu'on retrouve dans la plupart des mouvements d'extrême droite. Mais bien sûr, ce qui est le ciment quand même de ces mouvements, c'est un anticommunisme viscéral, presque pathologique, quand il s'agit de tuer du rouge. Alors certains de ces mouvements sont appuyés par l'Église, d'autres non. Enfin, généralement, l'Église catholique a quand même été un puissant soutien dans la plupart des pays, que ce soit l'Allemagne, l'Espagne, l'Italie ou la France, un grand soutien. Alors, ce fascisme, ben, il a gagné toute l'Europe. Les idées fascistes ont gagné absolument toute l'Europe, sans exception. Tous les pays ont été peu ou prou touchés par cette idéologie, y compris les trucs les plus inattendus, je sais pas, la Croix-Rouge. Les dirigeants de la Croix-Rouge internationale qui étaient en Suisse pendant la guerre, censés être neutres, mais avait quand même certaines inclinaisons vers le nazisme. Mon père, qui a été déporté, gardait une rancœur contre la Croix-Rouge parce que la Croix-Rouge ne délivrait pas des colis aux politiques dans les camps de concentration. Et il y a des déclarations des dirigeants de la Croix-Rouge qui laissent à penser que ces gens avaient quelques sympathies à l'égard des nazis.
1: La Croix-Rouge, c'est un cache-sexe de la soi-disant neutralité suisse qui était tout à fait du côté nazi.
0: Même en Suède, pays neutre, la Suède fournit de l'acier de très bonne qualité à l'Allemagne en guerre pendant toute la guerre. Bon. Mais sinon, le nombre de régimes qui vont s'installer donc avant la Seconde Guerre en Europe, c'est assez extraordinaire. En Roumanie, il y a la garde de fer de Codreanu, etc. En Hongrie, les croix fléchées. toujours les symboles. Hein.
1: Et en Pologne, le brutal régime d'extrême droite et antisémite de Pilsudski, qui n'a pas attendu les nazis pour commettre des pogroms.
0: Portugal, il s'installe, très légalement d'ailleurs, un régime fasciste avec Salazar, qui va établir l'État nouveau, Estado Novo. C'est d'ailleurs en Portugal que l'on inaugure pour la première fois le système corporatiste, c'est-à-dire qu'on liquide les syndicats ouvriers, on remplace ça par des corporations qui sont des fumisteries. Alors l'Espagne, là c'est plus sérieux parce que l'Espagne va avoir un Front Populaire comme la France. La même année, en 1936, victoire du Front Populaire en Espagne et début de la guerre civile. Et c'est un putsch militaire mené par le général Franco qui va écraser la République en 3 ans, aidé par l'Allemagne nazie et l'Italie fasciste, et sans que la France et l'Angleterre soutiennent ce régime légal, la République espagnole. Là, c'est écraser les républicains espagnols, écraser dans le sang, 1 million de victimes, enfin plus les gens qui vont partir, etc. Bon. Et en Espagne, le mouvement fasciste, c'est la Falange. En Belgique, il y a un mouvement fasciste, les Rexistes. En Angleterre, il y a un parti nazi mené par Oswald Mosley.
1: D'ailleurs, ils ont eu un roi nazi, hein. Édouard VIII aimait beaucoup le Reich, ainsi que sa compagne. Hein.
0: Toute une partie de l'aristocratie britannique est, sinon acquise aux idées nazies, en tout cas a des sympathies pour monsieur le chancelier Hitler. Et l'Angleterre va être à la tête de la politique munichoise avec Chamberlain. C'est l'Angleterre qui va laisser les mains libres à Hitler. Il y a d'ailleurs des dignitaires nazis qui sont très anglophiles. Jusqu'au dernier moment, d'ailleurs, Hitler pense que l'Angleterre va finir par faire un accord. Bref, c'est extrêmement ambigu. Churchill, son arrivée au pouvoir et sa lutte contre l'Allemagne nazie, va masquer ce qu'a été l'Angleterre avant. Et l'Angleterre avant est un pays qui a toutes ses sympathies à l'égard de Hitler. Je ne dis pas que les gens sont nazis, etc. Edward Mosley, ce ne sont que des minorités, bien sûr. Mais l'état d'esprit des élites anglaises incline à soutenir Hitler contre l'URSS. C'est clairement dit, d'ailleurs, dans la presse conservatrice de cette époque. Il suffit de reprendre les numéros du Daily Telegraph, de voir les discours de Halifax, du grand diplomate britannique. L'Angleterre, l'Allemagne nazie, ça ne dérange pas. Tant que ça passe pas certaines limites, vous allez voir, à Munich, l'Angleterre laissait écraser la pauvre Tchécoslovaquie, qui était garantie par les traités de 1919. Bien sûr, c'est en Italie et en Allemagne que les régimes fascistes d'extrême droite sont les mieux connus, etc. En France, c'est une véritable floraison des idées fascistes. Il y a plein de ligues en France. Et il y a des relations suivies entre des hommes politiques de grande importance avec le régime de Mussolini. Ils trouvent ça très bien, en fait, le régime de Mussolini. C'est un régime qui établit l'ordre, qui a mis au pas le Parlement et qui ne laisse pas les grèves, les syndicats, etc. Donc ça inspire énormément d'hommes politiques et tout, et dans les livres de Lacroix-Risse, on voit toutes les connivences qui existent, et le financement de mouvements fascistes en France par le régime mussolinien, qui va d'ailleurs envoyer également des tueurs tuer des antifascistes en France. Hein. Alors en France, bon, on a une vieille tradition avec l'Action française de Charles Maurras, les Camelots du Roi, ils sont très influents dans les universités. L'extrême droite a des positions dans l'université, dans la magistrature, dans l'armée. À l'Académie française, il y a des royalistes, il y a des gens d'extrême droite, etc. Enfin, donc c'est une vieille histoire déjà le fascisme en France. Alors quand évidemment le nazisme apparaît, il y a aussi des mouvements qui vont s'inspirer directement du nazisme. Là aussi c'est un modèle, le modèle allemand, qui séduit énormément une partie des élites en France. Vous vous rendez compte, ce type, vous avez vu comment il les a matés, les cocos, hein. Ça n'a pas fait de pli. Alors donc, et d'ailleurs, les Allemands ont des officines en France et payent des journaux, payent des hommes politiques. On sait qu'ils sont financés par la propagande allemande, par des gens qui sont en France et assez ouvertement. Enfin, bon. Bon, alors bien, ce progrès, bien sûr, est facilité par les crises que traverse la République. La grande manifestation du 6 février 34 a été provoquée par des scandales financiers, l'affaire Oustrick, l'affaire Hanau, etc. Et le dernier en date, le scandale de Stavisky, un aventurier, un escroc. Il se trouve qu'il est juif, donc tout le monde lui tombe dessus, etc. Et il a des relations avec des hommes politiques très haut placés, du Parti radical au Parlement, etc., et dans les journalismes, etc. Et donc il semble être un homme protégé, en quelque sorte. Or, cet escroc escroque une quantité de petits épargnants. La crise éclate. Quand le gouvernement, le Chautan, je crois, le gouvernement radical, 1934, met à la porte le préfet de police Chiappe, qui est un préfet de police fasciste, enfin du moins qui a des amitiés, des acquaintances avec le mouvement fasciste. Et là, il y a une grande manifestation, abat les voleurs, etc., qui est préparée par toutes les ligues fascistes en France. Le Parti communiste va participer à cette manifestation, pas du tout sur les mêmes positions évidemment que les fascistes, ils se tapent sur la figure, hein. Mais il y a une grande manifestation, et c'est extrêmement violente, hein. Je crois qu'il y a 12 morts, un truc comme ça, il y a une quantité de blessés invraisemblable, parce que la troupe à l'époque, on n'a pas les CRS, hein, ni les gardes mobiles, on a la police et l'armée, hein. Ils tirent sur les manifestants qui veulent envahir le palais Bourbon. Les fascistes ne prennent pas le pouvoir à cette époque-là, parce qu'ils sont divisés, ils n'ont pas de vrai chef en quelque sorte. Et ils n'ont pas préparé la prise du pouvoir. Il n'y a pas eu de leader assez culotté pour ça. Mais en fait, le régime a tremblé. Hein. Le ministère tombe, le président du conseil démissionne, etc. Mais la République est menacée. Et c'est d'ailleurs en partie une des conséquences de cette manifestation, ça va être le Front populaire. C'est-à-dire que le mouvement ouvrier et la gauche prennent conscience que la République est en danger, et que les lois sociales également sont en danger, etc. Et donc, il va y avoir d'abord en 1935 une réunification syndicale. Les deux CGT, l'une influencée par le Parti communiste et l'autre par le Parti socialiste, vont se réunir dans une CGT unique, un grand syndicat. Et en 1936, une double chose, d'abord un grand mouvement social d'occupation d'usines, de grève et d'occupation d'usines, et en même temps, des accords politiques entre les trois partis de gauche, le Parti radical, le Parti socialiste et le Parti communiste, font un accord politique de désistement, et vont devenir majoritaires au Parlement. Donc c'est les élections législatives de 36, très important ça, parce que pour la première fois, en quelque sorte, la gauche est majoritaire, réellement majoritaire, avec les communistes au Parlement, et les communistes font d'énormes progrès politiques dans toute la couronne parisienne, etc., etc. Donc ça va être les accords Matignon, c'est-à-dire que le mouvement de grève et d'occupation d'usines va aboutir à des accords extrêmement importants sur le plan syndical, et en particulier la semaine de 40 heures, les congés payés, hein, et un certain nombre de lois sur le licenciement, enfin bon, et les comités d'entreprise. Donc c'est un recul du patronat, une grande peur du patronat, encore une grosse peur. Ça y est, les rouges sont là, les bolcheviks vont nous manger la laine sur le dos, etc. Et là, la droite va se ressaisir. La politique munichoise et la marche à la guerre. J'en ai déjà un peu parlé, mais c'est indispensable pour comprendre cette sombre période. Face à la montée de la vague fasciste, hein, qui culmine avec l'arrivée au pouvoir d'Hitler, hein, en janvier 1933, les grandes démocraties occidentales vont adopter une politique de complicité avec Hitler. Alors ça, c'est évidemment difficile à admettre pour l'historiographie officielle, mais pourtant c'est avéré. Hein. On a tous les documents, on a même les déclarations. Même à l'époque, déjà, ça se voyait. Cette politique, elle va culminer avec le pacte de Munich en 1938. Mais avant le pacte de Munich, il y a déjà des signes qui montrent que on baisse sa culotte devant Hitler, parce que Hitler, c'est le meilleur rempart contre le communisme et le bolchevisme.
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0: Alors d'abord, quand il arrive au pouvoir, Hitler, pour commencer, il dit bon, on paye plus les réparations de guerre. Déjà, ils avaient été très diminués par des accords financiers avec les banques américaines, mais là, il va plus payer du tout les réparations de guerre. D'ailleurs, l'Allemagne ne paiera jamais les réparations de guerre de 1914, qui avaient été prévues par le traité de Versailles. D'ailleurs, tout ce qui va se passer à partir de l'arrivée d'Hitler au pouvoir, c'est une violation systématique de toutes les dispositions du traité de Versailles. C'est-à-dire que ce traité qui a été signé par les Français, les Anglais et les Allemands, bien sûr, les Allemands vont s'asseoir, enfin Hitler va s'asseoir dessus complètement, va violer des engagements qui sont des engagements extrêmement importants. Et en face de ces violations, les réactions sont nulles. Alors il faut bien comprendre qu'en 1933, lorsqu'Hitler prend le pouvoir, alors, petite parenthèse, hein, Hitler, lorsqu'il devient chancelier de la République de Weimar en 1933, le parti nazi n'est pas majoritaire au Parlement. Il n'a que 33%, on va dire un tiers des voix. Alors comment est-il arrivé au pouvoir? Eh bien, il faut le complément des voix de la droite allemande. Hein, en gros, les deux grands partis qui vont voter pour l'élection d'Hitler comme chancelier, c'est le Zentrum, le centre Zentrum catholique, qui est la droite catholique allemande, très forte en Bavière et dans l'Allemagne du Sud, et ce qu'on appelle les nationaux à l'époque, les partis de droite nationaliste, qui vont voter pour permettre à Hitler de devenir chancelier. N'oublie pas qu'à l'époque, déjà, le parti communiste a aussi 30% des voix. Hein. Il est même en progression. C'est d'ailleurs pour ça que, affolé par la montée du parti communiste, la bourgeoisie va financer directement et va provoquer. Et qui nomme Hitler chancelier? C'est le président de la République de Weimar. Qui est-il? C'est le maréchal Hindenburg, un des chefs militaires les plus importants, avec Ludendorff, pendant la guerre 14-18. C'est un homme de droite. C'est la droite conservatrice, Hindenburg. C'est pas un nazi. Et d'ailleurs, lorsqu'on l'interroge un peu avant ce truc-là, il dit « Jamais je ne nommerai monsieur Hitler à la chancellerie, je ne le mettrai même pas ministre des postes. » C'est ce qu'il a dit. Alors pourquoi tout d'un coup Hitler devient fréquentable? C'est parce que ça urge. Et donc on nomme Hitler. Donc Hitler devient officiellement, très légalement, chancelier en Allemagne. Ensuite après, il s'arrange avec la démocratie et il établit sa dictature. À partir du moment où il établit son pouvoir, Hitler, il va changer beaucoup de choses. Il va d'abord accélérer le réarmement allemand. Il va s'arranger avec les banquiers pour obtenir des prêts. Et donc il va faire remarcher la machine industrielle allemande. C'est une grosse industrie, l'industrie allemande. Hein. Elle est très puissante. Elle a des investissements américains très importants dans l'industrie allemande. C'est pour ça aussi que les Américains veulent pas que les Français lui réclament des indemnités de guerre, etc. Parce qu'il y a des affaires à faire. Hein. On sait bien que les grandes entreprises ont des intérêts, IBM, General Motors, Ford, etc. et d'autres dans l'industrie allemande. Parce que c'est une industrie extrêmement dynamique, avec de grandes performances, hein, et très moderne. Et elle va se mettre au travail pour faire l'armée hitlérienne, celle qui va envahir l'Europe. Mais en 1933, l'armée allemande, c'est pas grand-chose. Et en 1936, encore, c'est pas grand-chose. On pourrait dire, par exemple, qu'en 1938, les chars allemands qui ont envahi l'Autriche au moment de l'Anschluss, ils sont tous en panne. Ce n'est qu'en 1940, réellement, que l'Allemagne est prête. Parce qu'il lui faut aussi former les militaires. Il lui faut du temps. Pendant ce temps de préparation, il n'y a aucune réaction des Français. En 1936, par exemple, l'armée allemande réoccupe la Rhénanie, la rive gauche du Rhin. En 1919, au moment des traités, on interdit à l'Allemagne d'avoir le moindre militaire dans cette zone. Elle est neutralisée. Il y a des troupes d'ailleurs françaises qui occupent cette région, de la rive gauche du Rhin, entre le Rhin et la France, la Belgique, etc. En 1936, Hitler décide de réarmer militairement, mais il n'en a pas les moyens. Et d'ailleurs, ses chefs d'état-major lui disent « Oh, doucement, si jamais les autres réagissent, nous, on lâche tout. » Si, on peut toujours refaire de l'histoire fiction, si la France avait réagi à cette époque-là, l'armée allemande aurait reflué, etc. Et ça aurait été un échec politique pour Hitler considérable. Mais il sait que, les Anglais n'étant pas d'accord, les Français vont se dégonfler. Effectivement, les Français se dégonflent. Pendant la guerre d'Espagne, la guerre civile espagnole, là, c'est l'aviation allemande qui va faire ses essais sur la population espagnole, républicaine, Pays Basque, Guernica, enfin, etc. C'est-à-dire que Italie fasciste et Allemagne nazie vont soutenir le putsch de Franco, puissamment. Hein. On peut dire que la victoire de Franco doit beaucoup à cette aide, et également à la non-intervention de la France et de l'Angleterre, ne bouge pas, y compris le gouvernement de Front Populaire. Les communistes, bien sûr, disent « il faut intervenir, il faut intervenir, il faut envoyer une aide militaire, etc. » Aucune aide militaire de la France. Les socialistes de Blum, ils vont rien faire non plus. Que disent-ils? Ils disent « les radicaux sont contre en France. » Les plus modérés du front de gauche, ils sont contre. Ils sont alignés sur la diplomatie anglaise, et donc il n'est pas question pour eux d'aider les rouges en Espagne. Alors, on veut pas rompre l'unité du Front Populaire, alors on fait rien. Donc la France n'aidera pas. Les seules aides au régime républicain, ce sont les volontaires des brigades internationales, mais c'est pas une aide officielle. Ce sont des militants antifascistes de l'Europe entière, hein, qui vont aller se battre là-bas. Puis il y a aussi Malraux, et puis on fait passer quelques armes en contrebande comme ça, mais c'est pas assez pour soutenir la République contre le putsch de Franco, qui est puissamment aidé. C'est en 38 que là, les choses sont visibles. Enfin, pour les gens qui veulent le voir, quoi.
1: Et il n'y a pas besoin d'aller fouiller très profondément dans les archives, il suffit de prendre n'importe quel manuel d'histoire. Donc, je résume. les soi-disant démocraties occidentales, 1, laissent l'Allemagne se réarmer, 2, réoccuper la Rhénanie, soutenir le putschiste fasciste Franco, et puis aussi l'Anschluss, on laisse l'Allemagne se réunifier avec l'Autriche, jusqu'à cette énième trahison qui est cette fois-ci pas l'abandon de la République espagnole, mais l'abandon de la République de Tchécoslovaquie. En gros, c'est ça les accords de Munich. Hein. On dit, voilà, écoutez, faites donc main basse sur la République tchécoslovaque. Nous, on se planque derrière la ligne Maginot et le Channel. Mais s'il vous plaît, monsieur Hitler, l'Est, c'est par là.
0: C'est très clair. On laisse les mains libres à Hitler pour son expansion. Cette expansion, elle est prévue. Mein Kampf est un livre qui a été diffusé et traduit. Les milieux dirigeants occidentaux ne peuvent pas ignorer quels sont les desseins de Hitler. C'est d'abord de réaliser la grande Allemagne, grosse Deutschland, hein, suivant les plans du pan-germanisme qui existait avant la guerre 14-18, hein, qui est une idéologie expansionniste et impérialiste. Et puis également de s'étendre, d'étendre l'espace vital de l'Allemagne, Lebensraum, vers l'Est. Les grandes plaines de Pologne, d'Ukraine, etc., de Russie et tout. Il s'agit d'asservir ces peuples-là, quoi, ou de les vassaliser, etc., puis de réaliser la grande Allemagne. Hein, bon. Donc ces plans ne sont pas inconnus. Monsieur Chamberlain, premier ministre anglais, ne peut ignorer ce truc-là. Donc si on est bienveillant à l'Hitler, c'est parce qu'on espère bien qu'effectivement l'expansion va se faire à l'Est, hein, que donc ensuite, après, on verra, éventuellement, on pourra tirer les marrons du feu si c'est nécessaire, mais d'abord, la guerre va se faire à l'Est.
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1: Pendant cette période-là, évidemment, les Soviétiques ne cesseront jamais de réclamer une alliance militaire avec l'Angleterre et la France. Le ministre des Affaires étrangères de l'époque des Soviétiques s'appelle Litvinov. On sait très très bien ce qui s'est passé, parce qu'on a les souvenirs de Litvinov, mais aussi on a les souvenirs de Maïski.
2: L'ambassadeur au Royaume-Uni.
1: Les Soviétiques se font pas d'illusions, mais ils espèrent quand même qu'il va y avoir, comme en 14-18, un double front qui gênerait énormément Hitler dans sa politique d'expansion. Donc ils vont réclamer, mais ils veulent pas un simple accord, comme ils veulent un accord militaire. Et dans cet accord militaire, évidemment, entre l'Europe occidentale et l'URSS, il y a la Pologne. Il faut donc l'accord, en quelque sorte, de la Pologne dans cet accord militaire. Et la Pologne refusera toujours. Et c'est d'ailleurs derrière ce refus de la Pologne que se cacheront les Anglais et les Français pour dire, vous voyez, on peut pas faire un, parce que vous allez ensuite après passer sur le dos des Polonais et nous on veut pas. Donc il y aura pas d'accord militaire. Alors, Munich, les Soviétiques sont pas conviés à Munich, hein. On se commet pas avec les Soviétiques, etc. Et donc ils sont pas invités. On fait un accord avec Hitler, sans l'accord, bien sûr, des Soviétiques. Les Soviétiques réclament un accord militaire. Ils vont réclamer jusqu'à l'été 1939. On a les preves, hein. Ils réclament. Et c'est à chaque fois des réponses dilatoires. Non, on peut pas. Non, c'est pas possible, etc. Non. On espère donc que la guerre va commencer à l'Est. Et là, pas de chance. Les Soviétiques
2: vont accepter le pacte de non-agression que les nazis leur proposent. C'est pas une initiative soviétique, le pacte germano-soviétique. Suggestion de Ribbentrop. Hitler trouve ça génial. Il dit allons-y. En désespoir de cause, les Soviétiques finissent par accepter, mais personne n'est dupe. Et d'ailleurs, même sur le terrain, en France, moi j'ai interviewé des gars qui avaient 14 ans à l'époque, qui avaient des grands frères à la CGT. Même un gamin de 14 ans un peu éclairé savait très bien qu'il ne s'agissait qu'une réponse du berger à la bergère, en fait. Les gens un peu lucides n'étaient absolument pas dupes, qu'il s'agissait juste de, pour Staline, de gagner du temps, en fait.
1: C'est clair, de la part de Staline, il y a un réalisme. Il défend les intérêts de l'Union soviétique. Il n'est pas là pour défendre les intérêts de la France ou de l'Angleterre, hein, qui veulent lui faire des enfants dans le dos en plus. Alors donc, bon, c'est évident. Et d'ailleurs, effectivement, ça va permettre quand même à l'URSS de ne pas être écrasé complètement en juin 41. Ça s'est passé avec un peu de justesse quand même, hein, parce que ça va permettre à l'URSS d'avoir 2 ans pour se préparer, d'autant qu'ils sont réorganisés l'armée, il y a eu des purges dans l'état-major soviétique, etc., avec l'affaire Tukhachevski, etc. Bon, c'est indispensable. Les Soviétiques peuvent pas rentrer comme ça dans le conflit. D'autant que les Russes savent bien que s'ils font pas cet accord-là, les Anglais et les Français les laisseront se dépatouiller. Ils vont pas. En fait, les Anglais et les Français ne sont rentrés en guerre qu'après cet accord, qui bien sûr les fait chier. Enfin, bon, je veux dire, tu t'imagines la gueule des dirigeants occidentaux, enfin anglais et français, après cet accord. Très très mauvaise affaire. Alors ils vont quand même en profiter en France pour interdire le Parti communiste français, incarcérer des élus communistes et commencer la chasse aux communistes. Bon, ils vont déclarer donc la guerre. Pourquoi pour la Pologne alors que on n'a pas déclaré la guerre pour la Tchécoslovaquie? C'est évident. C'est parce que là, cette fois-ci, la guerre va commencer à l'Ouest.
2: André, on va finir là le premier volet de cette lugubre histoire en rappelant une chose peu sue, c'est que finalement, la France entre dans un état de dictature dès 1938 avec les décrets-lois d'Aladier. On est déjà en dictature, les communistes et autres sont déjà pourchassés, embastillés, hein. Sarkozy a beaucoup pleuré sur le petit Guy Moquet, mais enfin, le papa avait été foutu en tôle. Et marteler cette chose, donc, que la France est dans un état de dictature dès 38, avant même que la première botte de la Wehrmacht ne foule le sol français.
1: Bien sûr, il y a déjà un pré-fascisme en France, un pré-vichisme en France, très marqué par un gouvernement, alors nous allons en reparler et développer là-dessus, un gouvernement radical, c'était de gauche, si on reprend les définitions, la gauche, c'est comme aujourd'hui avec le PS, la gauche, hein. En fait cette politique est une politique réactionnaire, et tout à fait à la botte du patronat, elle est menée par Daladier.
2: Comme disait ton père, hein, les radicaux, les radis roses, moitié blanc, moitié rose, mais toujours à côté de l'assiette au beurre.
1: Un opportunisme politique absolument épouvantable. On est très très loin des radicaux de 1880 ou un truc comme ça. Historiquement, c'est le premier parti politique en France, le parti radical. Je crois que c'est 1901 ou un truc comme ça qui est créé le parti radical. Mais l'idéologie radicale, elle remonte à Gambetta, hein, en gros. Hein. Effectivement, tu as raison de souligner que c'est parallèle. Hein. La politique munichoise et la politique réactionnaire en France, tout ça est fait par les mêmes gens. C'est ce que nous allons développer dans la partie suivante.
2: Et au prochain épisode, nous retrouverons donc la France de 1939, déjà en état de dictature. Et après avoir aujourd'hui évoqué ce qui distingue les années 30 des années 2020, nous en viendrons avec André à survoler les parallèles à faire entre ces deux périodes. Émission à réécouter avec des dizaines d'autres sur notre site polemixetlavoixoff.com. Avant qu'on se retrouve très vite sur cette même antenne, ce n'est qu'un combat. Continuons le début. Salut.

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1: Faut reconnaître, c'est du brutal.
2: Vous avez raison. 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
1: Je me pose maintenant une question d'adulte sérieuse, rationnelle et un peu désabusée. Mais qui était cette Karen Cheryl ?
2: La connotation sexuelle est évidente.
3: Das war sehr schön, Herr Zagajewski.
4: Il me semble qu'on n'a pas fait mieux.
5: Le corbeau ne se sent pas de joie. Et pour montrer sa belle voix, il ouvre un large bec, laisse tomber sa proie.
1: Bienvenue pour une nouvelle émission de Blablabla Lecture, consacrée aujourd'hui un thème aquatique. Alors, René-Lise, qui a longtemps lu avec nous et écrit beaucoup de textes, est venue aujourd'hui. On l'accueille et elle nous a donné des textes de sa composition. Alors, deux textes, et je crois qu'il y a une petite question sur le titre. Faut que tu nous éclaires, René-Lise. Comment on prononce ?
6: Est-ce qu'on dit le lac de Buttermeer ou Buttermeer ?
0: Ah, Buttermeer.
6: Buttermeer, d'accord.
1: Le voilà, le lac de Buttermeer.
6: Eh ben, c'est avec ça qu'on va commencer, le lac de Buttermeer. C'était un après-midi d'été. Ils m'ont dit, on va vous déposer devant le lac de Buttermeer. Il y a 27 ans de cela, je me souviendrai d'eux toujours. Ils m'ont précisé qu'ils étaient buralistes. Je me souviendrai qu'ils étaient buralistes. On va vous déposer, m'ont-ils dit, devant le lac de Buttermeer. Quand j'ai vu le lac avec ses prés, ses bois, ses collines, ses montagnes, ses cabanes de bergers, quand j'ai vu le lac, je ne peux rien expliquer de ce qui s'est passé. Il a un pourtour de 7 kilomètres, m'ont-ils dit. Cette information s'est gravée dans ma mémoire. J'en ai fait le tour. Le lac et moi, moi et le lac. Merci monsieur, merci madame, merci ô mon lac. Tu es blotti et pourtant tu t'étales devant moi et en moi. Je me souviens des personnes que j'ai croisées au bord du lac. Elles se sont imprimées dans mon esprit, car de par la présence du lac, je vivais toute rencontre avec intensité. Je me souviens du regard bleu d'un homme, de ses traits taillés à coups de serpe, de la paille de ses cheveux. Je pourrais décrire cet autre homme, et cette femme, et cet enfant. Aucune personne ne pouvait m'enlever à la bienheureuse solitude que je partageais avec le lac et, en même temps, chacune d'elles, à cause du lac, prenait un relief impressionnant. Quand je me suis apprêté à quitter le lac, je l'ai contemplé avec encore longuement, avec au cœur, une joie et une peine. L'être aimé qui s'éloigne dans le train sur le quai de la gare ne m'a jamais fait un effet plus profond, plus intense. Je suis amoureuse d'un lac. J'aurais voulu l'emporter avec moi, comme quand j'étais petite, je tentais d'emporter la plage en remplissant mes baskets de sable. Je marchais dans la ville, les pieds sur ce tapis vivant qui me faisait entendre les vagues dans mon ventre. J'ai tremblé un peu, avec le jour qui baissait, l'heure qui passait, l'approche du moment de dire mon au revoir. Quelque temps plus tard, j'ai emmené une dame au bord du lac pour lui causer un émerveillement. « Je suis active comme une abeille », m'a-t-elle dit, en écrivant carte postale sur carte postale. « Je ne sais pas ce que ça signifie. Comment dites-vous déjà ? Entrer en communion avec la nature ? Très peu pour moi. Je laisse ça aux poètes. » Je n'ai pas pu faire à cette dame le cadeau que m'avaient fait les buralistes. Cela m'a laissé un sentiment de déception et d'impuissance. J'aurais l'air bien sotte si je disais « Oh lac !» Oh punaise. Pardon. J'aurais l'air bien sotte si je disais « Oh lac !» Que ton eau était lisse et d'un bleu assez pâle, que tu étais ovale. J'ai déjà parlé des bois, des montagnes, des collines et des prés, des cabanes de bergers. J'aurais l'air bien sotte si je me répétais. Pourtant, que puis-je faire ? Je peux confier à ce lac ? Je t'aime parce que tu es beau et que, très probablement, tu m'aimes. Il a 7 kilomètres de pourtour, m'ont-ils dit. C'est ce que je vous dirai.
1: Alors, second texte de René-Lise, le millième des mille étangs. Rond bleu. Un étang parmi les mille, le millième étang. Il est habité. Poules d'eau, poissons de toutes les couleurs, frétillement de vie. Autour de lui, les prés peuplés d'oiseaux. Vie volante, pépiment de vie. Rond comme un œil, l'étang. Bleu comme un œil. Œil immense. Le vent chatouille les herbes. Il chatouille l'eau. L'œil étant alors se plisse en un sourire, puis en mille sourires. Les mille étangs sourient mille fois, mille fois mille, un million de sourires. À force de sourire, le millième étang finit par éclater de rire. Éclate de rire en même temps les mille étangs. Invraisemblable tintamarre. Qui pourrait encore parler du silence de la nature, seul devant les mille étangs? La musique bleu roi du concert tapageur revêt peu à peu des reflets mauves. Elle devient plus douce et tire sur le rose. Elle est toujours joyeuse, mais moins espiègle, plus maternelle. Le changement est d'abord presque imperceptible. Puis progressivement, les rires des étangs prennent une couleur manifestement tendre. J'aperçois qu'il s'avance vers moi un couple d'amoureux. Ils ne me voient pas, mais je les reconnais. Ce sont Elvire et Alphonse. Oui, Alphonse de Lamartine. Distraits par leur passion, ils se sont trompés. Au lieu du lac du Bourget, c'est sur le millième étang parmi les mille étangs qu'ils sont venus étendre à la belle nature leur communion intime. Ils détachent une barque et se mettent à ramer. Le tumulte fait place au son léger des avirons. Autour de l'étang, les mains bruient de ses bords par ses bords répétés, les arbres, les herbes, les eaux et les roseaux, le zéphyr qui frémit et qui passe. Tout murmure. Ils aiment. Le paysage désire un nouveau changement. C'est un paysage vivant qui aime les avatars. Il se plaît à surprendre les promeneurs et à s'étonner lui-même. Il a ri, il a abrité l'amour dans sa lumière mauve. Que va-t-il inventer maintenant? J'ai accompli l'essentiel, se dit-il. Il ne me reste plus qu'à faire place à un autre moi-même. Va-t-il s'assécher? Va-t-il jouer à la mer et ses marées? Non. L'étang décide de devenir solide. Sur l'eau, désormais ferme, puissante de matière, l'amour d'Alphonse et Elvire se fait lui aussi robuste, inébranlable. Étonnamment, la barque semble s'adapter à la situation. Dans la nuit tombée, sur l'étang toujours solide, à présent en forme d'océan, les deux amants la conduisent encore. À une cadence régulière, assurée, ils vont droit vers leur but. Ils viennent de l'amour et s'en vont vers l'amour. De l'amour mouvant vers l'amour indestructible. Alors, René-Lise, t'as vraiment vu ça sur les mille étangs?
0: Ben, moi, ça vient surtout en écrivant après, ou en écrivant même sans avoir eu d'expérience. C'est d'écrire qui me lance, et ce sur quoi j'écris, c'est tout brodé, ça a l'air péjoratif, alors je dirais pas brodé, mais c'est tout imaginé, quoi, presque. Mais le lac de Bottomea, j'ai pas vécu tout ce que j'ai dit, mais j'ai vécu une partie de ce que j'ai dit, un sentiment amoureux pour le lac.
1: D'accord. On a envie d'y aller, alors.
0: Oui, c'est en Angleterre, comme vous le savez, mais c'est la région des lacs, et il y en a plein, et le lac de Bottomea est un des plus beaux, mais il y en a d'autres très beaux, et il y a tout un mouvement de poètes qui s'appelait les poètes lakistes. C'était les poètes qui étaient des poètes qui écrivaient sur le lac, entre autres, hein, je ne faisais pas qu'écrire sur le lac, et parmi eux, il y avait Wordsworth.
1: Faudra qu'on aille voir tout ça. Intéressant, merci, riche d'enseignements.
7: Alors, là, c'est un peu plus triste ou terrible. Voilà, c'est en 2004, Frank Schatzing qui anticipe la révolte des animaux marins. Et sur la côte péruvienne, Ucañán est un des derniers pêcheurs qui survit avec sa pêche dans une mer dévastée par la pollution minière et pillée par les chalutiers. Il embarque sur son cabalito, petite pirogue en roseau tressé, avec son précieux filet, le calcal. Demeurant bredouille, à proximité de la côte, il décide de s'aventurer au large à 10 km, ce qui est plutôt dangereux. Mais la mer est calme, le soleil, le ciel dégagé, la pêche est fructueuse et il relance la bouée reliée au calcal et rêvasse de se faisant sur sa bonne opportunité.
8: Il sentit une légère secousse dans la corde. L'instant suivant, la bouée disparut au creux des vagues. Puis elle réapparut, se souleva, se livra à une danse furieuse pendant quelques secondes, puis fut à nouveau englouti. Oukanian attrapa la corde, qui se tendit dans ses mains en lui écorchant la peau. Il poussa un juron. L'instant suivant, le cabalito se coucha sur le côté. Le jeune homme lâcha prise afin de ne pas perdre l'équilibre. Loin au fond de l'eau, la bouée jetait des reflets rougeâtres. La corde plongeait tout droit vers le bas, raide comme un câble, entraînant lentement l'avant du petit esquif de roseau. Qu'est-ce qu'il pouvait bien se passer ? Pas de doute, quelque chose s'était pris dans le filet, quelque chose de grand et de lourd. Un espadon ? Non, un espadon se serait déplacé plus vite et aurait entraîné le bateau à sa suite. La chose qui s'était prise dans les mailles du filet, quelle qu'elle soit, voulait descendre au fond. Hâtivement, Oukanian essaya de rattraper la corde. Une nouvelle secousse parcourut l'embarcation. Il fut entraîné vers l'avant et passa par-dessus bord. Il refit surface, toussant et crachant, pour constater que son cabalito était à moitié immergé. La proue pointue se dressait vers le ciel. Les bonites s'étaient échappées et étaient retournées à l'eau. La vue des poissons en train de disparaître le remplit de rage et d'amertume. Il pouvait leur dire adieu. Trop occupé à sauver son bateau et à se sauver lui-même par la même occasion, il n'allait pas s'amuser à leur courir après. Sa pêche de toute une matinée, tout ça pour ça. La pagaie flottait un peu plus loin, mais pour l'heure il y avait plus urgent. Il se jeta de tout son long sur la proue pour essayer de la faire redescendre. Il se retrouva entièrement sous l'eau, avec son bateau qui continuait à être inexorablement entraîné vers le bas. Fébrilement, il rampa sur les roseaux glissants pour atteindre la poupe. De la main droite, il explora l'intérieur et trouva ce qu'il cherchait. Béni soit San Pedro. Son couteau n'avait pas été emporté, ni son masque de plongée, son bien le plus précieux avec le calcal. D'un coup sec, il coupa la corde. Aussitôt, le cabalito se redressa et Oukanian fit la culbute. Il vit le ciel tourner au-dessus de lui et retomba à l'eau. Il parvint à se hisser à bord et finit par se retrouver, haletant, au fond de la barque de joncs qui avait recommencé à se balancer doucement au gré des flots comme si rien ne s'était passé. Il se redressa, étourdi. La bouée avait disparu. Il fouilla les vagues du regard à la recherche de sa pagaie. Il l'aperçut qui flottait, non loin de lui. Il alla la rattraper en ramant avec ses mains et la posa devant lui. Ensuite, il scruta les alentours. Voilà, c'était à cause de ça, de ces taches claires dans l'eau transparente, comme du cristal. Oukanian lâcha une bordée de jurons à voix haute. Il s'était trop approché des formations sous-marines et le calcal s'était pris dedans. Pas étonnant qu'il ait été entraîné vers le bas. Ça lui apprendrait à rêver tout éveillé, quel crétin. Et la bouée, elle était avec le filet, bien sûr. Tant que le filet serait accroché au rocher, elle ne pourrait pas remonter puisqu'elle était attachée après. Il réfléchit. Oui, c'était sûrement ce qui s'était passé. Pourtant, c'était incroyable, cette force avec laquelle il avait été entraîné et qui avait failli lui faire passer l'arme à gauche. Ça semblait la seule explication possible. Le filet s'était pris dans les rochers, mais le doute subsistait. Le filet. Il ne pouvait pas se permettre de perdre le filet. En quelques rapides coups de pagaie, Oukanian ramena le cabalito à l'endroit où s'était déroulé le petit drame. Il fouilla l'eau du regard en essayant d'y distinguer quelque chose, mais hormis quelques taches claires informes, il ne vit rien. Pas l'ombre d'un filet ou d'une bouée. Est-ce que ça s'était vraiment passé ici ? Oukanian était un marin. Il avait passé sa vie en mer. Même sans instrument, il savait qu'il se trouvait au bon endroit. C'était ici qu'il avait dû couper la corde pour éviter que sa barque ne se casse en deux. Son filet était au fond, quelque part par là. Il allait devoir le rechercher.
7: L'idée de plonger n'avait rien de réjouissant. Comme la plupart des pêcheurs, bien qu'excellents nageurs, ils n'aimaient pas beaucoup l'eau. Peu de pêcheurs aimaient véritablement la mer. La mer l'appelait jour après jour, et comme tous ceux qui ont tiré leur subsistance, ils ne pouvaient vivre sans elle. Mais ils ne vivaient pas vraiment harmonieusement avec elle. La mer leur prenait à tous leur force vitale. À chaque sortie, elle en gardait un peu pour elle. laissant au bout du compte des hommes silencieux, des abusés, qui venaient s'échouer dans les bars du port. Mais il avait son trésor avec lui, le cadeau d'un touriste qu'il avait pris à bord l'année précédente. Il extirpa le masque de plongée, cracha à l'intérieur, étendit soigneusement la salive afin d'éviter qu'il ne s'embue sous l'eau. Puis il le rinça à l'eau de mer et le passa. C'était un masque de prix, avec des bords de latex très souples, bien adhérents. Il ne possédait ni respirateur ni tuba, mais ce n'était pas nécessaire. Il était capable de garder son souffle assez longtemps pour descendre, reprendre son filet au rocher. Okanian se demanda s'il courait le risque d'être attaqué par un requin. En général, on ne tombait pas sur des espèces dangereuses pour l'homme dans ces profondeurs. Il était arrivé quelquefois, mais rarement, que des requins marteaux ou des requins taupes pillent des filets de pêche, mais plus au large. On n'avait pratiquement jamais vu de grands requins blancs sur les côtes du Pérou. De plus, plonger en pleine mer et plonger à proximité de rochers et de récifs qui vous offraient une certaine sécurité, ce n'était pas la même chose. De toute façon, ce n'était pas un requin qui avait son filet sur la conscience. C'était sa faute à lui, son inattention. Voilà. Il gonfla ses poumons, plongea la tête la première dans les vagues. Il était important qu'il atteigne très vite le fond, sous peine que l'air ne le retienne à la surface comme un ballon. Le corps bien à la verticale, la tête en avant, il s'éloigna de la surface. Alors que l'eau, vue de sa barque, paraissait sombre et infranchissable, l'univers qui se révéla à lui était clair et accueillant, avec une vue dégagée sur les récifs volcaniques qui s'étiraient sur une longueur de quelques centaines de mètres. Les rochers étaient parsemés de taches de soleil. Il n'y avait pratiquement pas de poissons, mais le jeune homme ne prêta pas attention à ce détail. Ses yeux fouillaient la formation à la recherche du calcal. Il ne pouvait pas rester trop longtemps au fond s'il ne voulait pas courir le risque que le cabalito ne dérive trop loin. S'il ne voyait rien dans les secondes suivantes, il lui faudrait remonter et faire une deuxième tentative. Et même s'il devait en faire 10, même s'il devait y passer la demi-journée, il ne pouvait pas se permettre de remonter sans son filet. C'est alors qu'il vit la bouée. En suspension au-dessus d'une avancée rocheuse par 10 ou 15 mètres de fond. Le filet se trouvait juste au-dessous. Il semblait être pris en plusieurs endroits. Les minuscules poissons de roche qui l'entouraient se sauvèrent à son approche. Il se mit à la verticale, battit des pieds et entreprit de décattacher le calcal. Le courant gonflait sa chemise ouverte. Il aperçut alors que le filet était en lambeaux. Stupéfait, il ouvrit de grands yeux incrédules devant l'ampleur des dégâts. Non, les rochers n'avaient pas pu faire ça tout seuls. Qu'est-ce qui s'était passé? Qu'est-ce qui avait bien pu déchiqueter son filet de cette façon? Et où se cachait le responsable en ce moment? Saisi d'inquiétude, Okanian se mit à tirer nerveusement sur le filet. Il en avait pour des jours entiers pour le raccommoder. L'air commençait à lui manquer. Il n'y arriverait sans doute pas dès la première tentative, mais il allait le récupérer parce qu'un calcal, même abîmé, avait de la valeur. Il finit par s'arrêter. Pas la peine de s'entêter, il ne lui restait plus qu'à remonter, voir où était son cabalito et redescendre. Pendant qu'il se livrait à ses réflexions, un changement se produisit autour de lui. D'abord, il crut qu'un nuage était passé devant le soleil. Les taches de lumière qui dansaient sur les rochers s'étaient effacées. Les structures et les plantes ne jetaient plus d'ombre. Il eut un mouvement de surprise. Ses mains, le filet, tout perdit ses couleurs et devint blême. Les nuages à eux seuls, s'il y en avait, ne pouvaient expliquer cette transformation soudaine. En l'espace de quelques secondes, le ciel s'était obscurci. Il lâcha le calcal, leva les yeux. Aussi loin que portait le regard, un banc de poissons scintillants, long de 60 cm environ, nageait juste sous la surface. De stupéfaction, Okanian laissa échapper une partie de l'air contenu dans ses poumons qui monta en faisant des bulles. Il se demanda d'où pouvait bien venir ce gigantesque banc de poissons apparu si soudainement. C'était bien la première fois qu'il voyait une chose pareille. Les poissons paraissaient presque immobiles. De temps à autre, une queue bougeait, un poisson isolé filait vers l'avant. Puis tout à coup, le banc corrigea collectivement sa position de quelques degrés et les poissons se collèrent encore plus étroitement les uns aux autres. Le comportement typique d'un banc. Pourtant, il se passait quelque chose d'anormal. Ce n'était pas le comportement des poissons qui l'intriguait, non, c'était les poissons eux-mêmes. Ils étaient trop nombreux. Ocanian se retourna. La monstrueuse foule de poissons s'étendait à perte de vue à l'infini. Il leva la tête et, à la faveur d'une trouée au milieu du banc, il aperçut l'ombre de son cabalito qui se dessinait sur la surface miroitante, légèrement mouvante. Puis tout s'assombrit encore et le peu d'air qu'il avait gardé se mit à brûler douloureusement ses poumons. « Des maï-maï, » se dit-il avec stupéfaction. Plus personne n'avait espéré leur retour. Normalement, il aurait dû être content. Les dorades maï-maï rapportaient relativement bien et, avec un filet bien rempli, un pêcheur nourrissait sa famille pendant un bon bout de temps. Mais Ocanian n'en éprouva aucune joie. À sa place, une peur diffuse s'insinua en lui. Ce banc de poissons était incroyable. Il s'étendait d'un bout à l'autre de l'horizon. Était-ce les maï-maï qui avaient détruit son calcal? Un banc de maï-maï? Comment était-ce possible? Vite, fous le camp! Il donna une poussée sur le rocher pour remonter. En se forçant de garder son calme, il remonta lentement, de façon contrôlée, en exhalant quelques restes d'air. Il se dirigeait vers la masse des poissons agglutinés qui le séparaient de la surface, de la lumière et de sa barque. Le banc était à présent totalement immobilisé. C'était une accumulation infinie du rond et d'indifférence. Et pourtant, Ocanian avait le sentiment que ces poissons n'étaient sortis du néant que pour lui, comme s'il l'attendait. Ils veulent m'arrêter. Ils veulent m'empêcher de rejoindre la barque. Tout à coup, il fut saisi d'effroi. Son cœur se mit à battre la chamade. Il ne se préoccupa plus de son allure, ne pensa plus à son filet déchiqueté, ni à la bouée, pas même au cabalito. Il ne leur accorda plus une pensée. Il ne pensa plus qu'à se frayer un passage à travers l'horrible masse immobile au-dessus de lui et à rejoindre la surface, à retrouver la lumière, son élément, la sécurité. Un petit nombre de poissons s'écartèrent d'un mouvement vif. Quelque chose se détacha de leur centre et avança en ondulant vers Ocanian. Au bout d'un moment, le vent fraîchit. Le ciel était toujours sans nuages. La journée était belle et le resta. La houle avait imperceptiblement forci, mais sans devenir pénible pour un homme à bord d'une petite embarcation. Sur celle-là, il n'y avait pas d'homme. Personne à l'horizon. Le cabalito, l'un des derniers de la sorte, voguait en dérivant lentement vers le large.
1: Dans du monde aquatique au dramatique, une petite pause avec Manureva, le bateau d'Alain Colas.

Alors, j'ai choisi trois petits poèmes. Le premier, c'est un poème d'Éluard, dans Les animaux et leurs hommes, les hommes et leurs animaux, 1920. Poissons. Les poissons, les nageurs, les bateaux transforment l'eau. L'eau est douce et ne bouge que pour ceux qui la touchent. Le poisson avance, comme un doigt dans un gant. Le nageur danse lentement et la voile respire. Mais l'eau douce bouge pour ceux qui la touchent. Pour le poisson, pour le nageur, pour le bateau qu'elle porte et qu'elle emporte.

0: porte. Et un autre petit poème de Raymond Queneau, un peu farfelu. Il pleut. Averse, averse, averse, averse, averse. Pluie, ô pluie, ô pluie, ô pluie, ô pluie. Goutte d'eau, goutte d'eau, goutte d'eau, goutte d'eau. Parapluie, ô parapluie, ô paraverse, ô. Paragoutte d'eau de pluie. Capuchons, pèlerines et imperméables. Que la pluie est humide et que l'eau mouille, mouille. Mouille l'eau, l'eau mouille, mouille l'eau, mouille l'eau. Et que c'est agréable, agréable, d'avoir les pieds mouillés et les cheveux humides, tout humides d'averse et de pluie et de gouttes d'eau de pluie et d'averse, et sans un paragoutte pour protéger les pieds et les cheveux mouillés, qui ne vont plus friser, qui ne vont plus friser, à cause de l'averse, à cause de la pluie, à cause de l'averse et des gouttes de pluie, des gouttes d'eau de pluie et des gouttes d'averse, cheveux désarçonnés, cheveux sans parapluie. Donc Raymond Queneau, Lesio et In si tu t'imagines.
1: Passons maintenant dans quelque chose qui est très connu, hein, 20 milieux sous les mers de Jules Verne. Et au début, un monstre sous-marin défrait la chronique.
2: À prendre la moyenne des observations faites à diverses reprises, en rejetant les évaluations timides qui assignaient à cet objet une longueur de 200 pieds, et en repoussant les opinions exagérées qui le disaient large d'un mille et long de trois, on pouvait affirmer cependant que cet être phénoménal dépassait de beaucoup toutes les dimensions admises jusqu'à ce jour par les ichtyologistes, si un tel monstre existait toutefois. Or, il existait. Le fait en lui-même n'était plus niable, et avec ce penchant qui pousse au merveilleux la cervelle humaine, on comprendra l'émotion produite dans le monde entier par cette surnaturelle apparition. Quant à la rejeter au rang des fables, il fallait y renoncer. En effet, le 20 juillet 1866, le steamer Governor Higginson de Calcutta and Burnock Steam Navigation Company avait rencontré cette masse mouvante à 5 milles dans l'est des côtes de l'Australie. Le capitaine Baker se crut tout d'abord en présence d'un écueil inconnu. Il se disposait même à en déterminer la situation exacte quand deux colonnes d'eau, projetées par l'inexplicable objet, s'élancèrent en sifflant à 150 pieds dans l'air. Donc, à moins que cet écueil ne fût soumis aux expansions intermittentes d'un geyser, le Governor Higginson avait affaire bel et bien à quelques mammifères aquatiques, inconnus jusque-là, qui rejetaient par ses évents des colonnes d'eau mélangées d'air et de vapeur.
1: Donc, par la suite, une grande chasse est alors organisée, avec à bord le scientifique Aronnax, et Ned, le harponneur.
2: Assis sur la dunette, Ned Land et moi, nous causions de choses et d'autres, regardant cette mystérieuse mer dont les profondeurs sont restées jusqu'ici inaccessibles au regard de l'homme. J'amenais tout naturellement la conversation sur la licorne géante et j'examinais les diverses chances de succès ou d'insuccès de notre expédition. Puis, voyant que Ned me laissait parler sans trop rien dire, je le poussai plus directement. « Comment, Ned, comment pouvez-vous ne pas être convaincu de l'existence du cétacé que nous poursuivons ? Avez-vous des raisons particulières de vous montrer si incrédule ?» Ned me regarda pendant quelques secondes avant de répondre, frappa de sa main son large front par un geste qui lui était habituel, ferma les yeux comme pour se recueillir, et dit enfin
1: « Peut-être bien, monsieur Aronnax. »
2: Cependant, Ned, vous, un baleinier de profession, vous qui êtes familiarisé avec les grands mammifères marins, vous dont l'imagination doit aisément accepter l'hypothèse de cétacés énormes, vous devriez être le dernier à douter en de pareilles circonstances.
1: C'est ce qui vous trompe, monsieur le professeur. Que le vulgaire croit à des comètes extraordinaires qui traversent l'espace ou à l'existence de monstres antédiluviens qui peuplent l'intérieur du globe, pas encore. Mais ni l'astronome ni le géologue n'admettent de telles chimères. De même, le baleinier, j'ai poursuivi beaucoup de cétacés. J'en ai harponné un grand nombre, j'en ai tué plusieurs. Mais si puissants et si bien armés qu'ils fussent, ni leur queue ni leur défense n'auraient pu entamer les plaques de tôle d'un steamer.
2: Cependant, Ned, on cite des bâtiments que la dent du narval a traversés de part et d'autre.
1: Des navires en bois, c'est possible. Et encore, je ne les ai jamais vus. Donc, jusqu'à preuve du contraire, je nie que baleine, cachalot ou licorne puissent produire un pareil effet.
2: Écoutez-moi, Ned.
1: Non, monsieur le professeur, non. Tout ce que vous voudrez, excepté cela. Un poulpe gigantesque, peut-être.
2: Encore moins, le poulpe n'est qu'un mollusque, et ce nom même indique le peu de consistance de ses chairs. Eut-il 500 pieds de longueur, le poulpe, qui n'appartient point à l'embranchement des vertébrés, est tout à fait inoffensif pour des navires tels que le Scotia ou l'Abraham Lincoln. Il faut donc rejeter au rang des fables les prouesses des kraken et autres monstres de cette espèce.
1: Alors, monsieur le naturaliste, vous persistez à admettre l'existence d'un énorme cétacé.
2: Oui, Ned, et je vous le répète avec une conviction qui s'appuie sur la logique des faits. Je crois à l'existence d'un mammifère puissamment organisé appartenant à l'embranchement des vertébrés, comme les baleines, les cachalots ou les dauphins, et muni d'une défense cornée dont la force de pénétration est extrême. Fit le harponneur en secouant la tête de l'air d'un homme qui ne veut pas se laisser convaincre. Remarquez, mon digne Canadien, que si un tel animal existe, s'il habite les profondeurs de l'océan, et s'il fréquente les couches liquides situées à quelques milles au-dessus de la surface des eaux, il possède nécessairement un organisme dont la solidité défie toute comparaison.
1: Et pourquoi cet organisme si puissant ?
2: Parce qu'il faut une force incalculable pour se maintenir dans les couches profondes et résister à leur pression.
1: Vraiment ?
2: Dit Ned, qui me regardait en clignant de l'œil. Oui, vraiment, et quelques chiffres vous le prouveront sans peine.
1: Oh, les chiffres ! On fait ce qu'on veut avec les chiffres.
2: En affaires, Ned, mais non en mathématiques. Précisément. Ainsi donc, à 32 pieds au-dessous de la surface de la mer, vous subiriez une pression de 17 568 kg. À 320 pieds, 10 fois cette pression, soit 175 680 kg. À 32 000 pieds, enfin, 1000 fois cette pression, soit 17 568 000 kg. C'est-à-dire que vous seriez aplati comme si on vous retirait des plateaux d'une machine hydraulique.
1: Diable !
2: Eh bien, mon digne harponneur, si des vertébrés longs de plusieurs centaines de mètres et gros à proportion se maintiennent à de pareilles profondeurs, eux dont la surface est représentée par des millions de centimètres carrés, c'est par milliards de kilogrammes qu'il faut estimer la poussée qu'ils subissent. Calculez alors quelle doit être la résistance de leur charpente osseuse et la puissance de leur organisme pour résister à de telles pressions.
1: Il faut qu'ils soient fabriqués en plaques de tôle de 8 pouces. Comme les frégates des cuirassés.
2: Mais comme vous dites, Ned, et alors songez au ravage que peut produire une pareille masse, lancée avec la vitesse d'un express contre la coque d'un navire.
1: Ouais, en effet, peut-être.
2: Répondit le Canadien, ébranlé par ces chiffres, mais qui ne voulait pas se rendre. Alors, vous êtes convaincu ?
1: Vous m'avez convaincu d'une chose, monsieur le naturaliste, c'est que si de tels animaux existent au fond des mers, il faut nécessairement qu'il soit aussi fort que vous le dites.
2: Mais s'il n'existe pas, entêté harponneur, comment expliquez-vous l'accident arrivé au Scotia ?
1: C'est peut-être...
2: Allez donc !
1: Parce que ça n'est pas vrai.
3: Alors, on est encore dans l'étrange La mer rouge de Gérard Manset.
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0: Alors, on reprend avec un texte de René Lise, Histoire d'un poisson-chat. Alors, je lis la quatrième de couverture, petite nouvelle. Histoire d'un poisson-chat, voici la rivière Flux-Neuf et sur ses berges, les aventures de Gâteau Pisque, être mi-poisson, mi-chat, sa rencontre avec une petite fille et leurs difficultés de communication. Leur adaptation, tant bien que mal, au changement de la rivière qui passe de la paisible bienveillance à l'hilarité, de l'hilarité à l'humeur sombre. Survient un désastre des eaux qui débouche sur une nouvelle naissance. Alors on vous lit le tout début. Il est un poisson-chat qui s'appelle Gâteau Pisque. Gâteau de son prénom et Pisque de son nom de famille. Sa tête est celle d'un chat, mais avec une bouche très aquatique. Son corps, en forme de doigt géant, ressemble à celui d'un gros poisson. Il est lisse comme de l'aluminium, d'un jaune qui tire sur le vert, d'un vert qui tire sur le bleu. Ce qui frappe le plus chez Gâteau Pisque, la profondeur de ses yeux bleu-vert. Gâteau Pisque habite la forêt de Silvaca. Il y coule la rivière Flux-Neuf, où il aime nager avec ses amis, les goujons, les vairons, les chabots, les truites et les lottes. Il a plus d'affection pour les gros poissons que pour les petits, car par la taille, il s'en rapproche davantage. Ses préférés sont la lotte et la truite, pour des raisons esthétiques. La truite, parce qu'elle est couleur d'arc-en-ciel, et la lotte, car il trouve du charme à la forme plate de sa tête. Quand il sort de la rivière, il s'ébroue joyeusement et s'étend dans les hautes herbes de la berge. Pensif, il mêle son paisible ronronnement au murmure de l'eau. Il a la particularité de réfléchir plus que les autres habitants de la forêt. De plus, à la différence des simples poissons et des simples chats, il est axé sur la recherche de son identité. C'est un être très particulier qui vit sur terre comme sur eau. Il lui arrive de se sentir heureux comme un poisson dans l'eau ou comme un chat sur un coussin, et d'autres fois malheureux comme un chat dans la mer ou un poisson dans un pré. Aussi cherche-t-il à doser en lui les bonnes proportions de chat et de poisson et à unifier son moi. En tant que poisson, il pêche dans la rivière des œufs de poisson, des larves, des escargots d'eau douce. Il aime aussi à se nourrir de vers et à composer des poèmes. Voici traduit en langue humaine celui qu'il préfère. « Je suis un poisson jaune et je nage en dansant. Les herbes qui chuchotent me prennent pour un doigt. Je suis un poisson vert et j'aime les poèmes sur l'eau qui se dépêche, sur le vent, sur moi-même. Je me glisse songeur et pas sûr d'exister le long des rochers tièdes qui feignent de dormir. » Et fait le rêve fou d'un poisson demoiselle, jubile les têtards, témoins de nos rencontres, clapotant sur les airs que chantent les roseaux, jubile les têtards, ces fêtards des rivières.
1: Les jours où il se sent davantage chat, pour le plaisir de faire de l'exercice, Gâteau Pisque grimpe sur les plus hautes branches des arbres grâce à ses pattes rétractiles. Oui. Alors que les simples chats sont seulement munis de griffes rétractiles, le poisson-chat, lui, possède, caché sous sa queue de poisson, des pattes entièrement rétractiles qu'il ne sort qu'en dehors de l'eau. Au pied des arbres, Gâteau Pisque broute de l'herbe à chat. Chaque forêt en offre plusieurs variétés. Dans la forêt de Silvaca, pousse surtout l'herbe à bleuets qui intensifie, quand il en mange, le bleu des yeux de Gâteau Pisque. Excellent est le goût de cette herbe. Un peu ail, un peu laitue et beaucoup radis. Elle a d'autre part la propriété de donner plus de souplesse et de force à la queue de poisson de Gâteau Pisque. Ainsi put-il se déplacer dans l'eau à grande vitesse, envoyer des gifles aux spiroles, ces malveillants papillons blancs. Et si, un jour, il évolue dans une zone peuplée d'humains, il pourrait s'employer à battre le linge des lavandières pour le rendre plus blanc. Il n'a encore jamais vu d'humains, car il n'y a pas bien longtemps qu'il est sur Terre, et les eaux, c'est un adolescent. Ses amis poissons détestent les humains, parce que ceux-ci pêchent les poissons pour en faire de la soupe, où en étalaient les cadavres savamment décorés aux fêtes de mariage des jeunes filles. Les poissons disent que les jeunes filles ne veulent pas leur mort, mais qu'elles sont redoutables à cause de leur mariage. Elle n'inspire cependant aucune crainte à Gâteau-Pisque à cause de son côté chat, qui le protège auprès des humains. Gâteau-Pisque est capable de tuer, mais ne s'en prend qu'aux agressifs. Les crabes, et les écrevisses et aussi les spiroles. Les premiers, il s'en nourrit. Les autres, il entend en débarrasser la nature. Il a entrepris de lutter contre ces dangereux envahisseurs volants qui broutent la forêt sans vergogne. Il les massacre à grands coups de dents, de griffes, de pattes et de queues. Comment les spiroles sont-ils arrivés dans la forêt de Silvaca? Eh bien, on les a chassés d'Asie à grands coups de balai. C'est le roi de Chine qui a recruté pour cela des sorcières à cheval dans les airs. Les spiroles, en effet, dévoraient toute la flore des chinoises forêts. Notre poisson-chat cherche sa vocation et la trouve au fur et à mesure qu'il la cherche. Les poèmes, c'est sa fibre artistique. La destruction des spiroles, son côté engagé.
0: Alors, tu veux nous dire, Annelise, comment il t'est venu ce poème? Enfin, c'est
2: une nouvelle. Je ne sais plus. Je ne sais plus. Le poème ou l'histoire du poisson-chat?
0: L'histoire du poisson-chat.
2: L'histoire du poisson-chat. Eh bien, je savais pas. Voilà, je me souviens. Je savais pas ce que c'était qu'un poisson-chat. Et on m'a expliqué ce que c'était qu'un poisson-chat. Tout le monde savait, moi non. Et j'ai fait un dessin d'un poisson un peu féroce, avec des grandes dents, juste la tête. Et c'était un poisson-chat. Ça m'a plu, cette idée de poisson-chat. J'ai pas imaginé autre chose que quelque chose de moitié poisson, moitié chat. Et après, j'ai écrit une histoire et mon chat n'est pas féroce. Bon, il a son côté engagé qui le fait combattre, mais il n'est pas féroce.
0: Super, merci.
3: Alors, un petit poème d'Henri Michaud, dans la nuit remue. Le lac. Si près qu'ils approchent du lac, les hommes n'en deviennent pas pour ça grenouilles ou brochets. Ils bâtissent leur villa tout autour, se mettent à l'eau constamment, deviennent nudistes, n'importe. L'eau traîtresse et irrespirable à l'homme, fidèle et nourrissante aux poissons, continue à traiter les hommes en hommes et les poissons en poissons. Et jusqu'à présent, aucun sportif ne peut se vanter d'avoir été traité différemment.
4: Ouais, quelque chose de joyeux, trois hommes dans un bateau de Jérôme K. Jérôme, que mon fils relisait en boucle alors qu'il ne lisait pas beaucoup quand il était petit. Là, de la vie qu'il mène à Londres, trois amis décident de prendre des vacances et les voilà partis en bateau sur la Tamise, bien résolus à mener une vie saine. Un paisible voyage devient un enchaînement de situations et de récits cocasses. En ce qui me concerne, je décide immanquablement, quand je suis encore à Londres, que chaque jour, je me lèverai matin pour aller faire un plongeon avant le petit déjeuner. Et j'ajoute religieusement à mon bagage un maillot et une serviette de bain. Je choisis toujours des maillots rouges. Je me plais bien en maillot rouge. Cela me va au teint. Mais quand je me retrouve sur les lieux de ma villégiature, ce bain matinal n'a plus pour moi, mais plus du tout, le même charme que lorsque j'en rêvais en ville. Au contraire. Je me sens tout à coup d'humeur à traîner au lit jusqu'au dernier moment et je finis toujours par n'en sortir que pour prendre mon petit déjeuner. Une fois ou deux pourtant, mon courage a triomphé. Je me suis levée à 6h30, habillée à la va-vite et serviette et maillot sous le bras, je me suis mis vaille que vaille en chemin. Je n'en garde pas un bon souvenir. Il semble qu'à chaque fois, on ait mis de côté spécialement pour moi un petit vent d'est singulièrement coupant. On dirait même qu'on a pris soin de faire remonter en surface tous les cailloux pointus et qu'on a aiguisé les rochers avant de dissimuler à ma vue leurs arêtes sous une mince couche de sable et qu'on a fait se retirer la mer à 3 km, ce qui m'oblige à patauger tout grelottant dans 15 cm d'eau. Et quand je parviens enfin à une profondeur raisonnable, l'eau est glacée et franchement infecte. Une énorme vague m'enlève et m'envoie valdinguer le plus brutalement du monde en plein sur un roc qu'on a mis là exprès pour moi. Et avant que j'aie pu pousser le moindre aïe ouï et faire le compte des membres qui me restent, voilà la vague qui se retire en m'emportant au large. Frénétiquement, je me mets à nager vers le rivage, me demandant si je reverrai jamais foyer et amis, regrettant de n'avoir pas été plus gentille avec ma sœur cadette quand j'étais petit. Et c'est à l'instant même où tout espoir me quitte qu'une autre vague déferlant me ramène brutalement sur le sable où elle me plaque comme une étoile de mer. Je me relève, m'ébroue, me retourne et découvre que les profondeurs où je viens de lutter désespérément avec la mort voisinaient les 60 cm. Je repatouille jusqu'à la plage, me rabouille et m'en retourne, piteux, vers l'hôtel. Et là, si d'aventure on me demande « Alors ce bain ?» je répondrai bien entendu « Tout à fait délicieux. »
5: Pour illustrer à quel point deux haleurs peuvent se montrer distraits, George nous raconta plus tard dans la soirée, alors que nous causions de ce sujet après le souper, une anecdote fort curieuse. Un soir, en amont de Maidenhead, lui et trois copains, nous dit-il, remontaient le courant avec un canot lourdement chargé. Un peu au-dessus de l'écluse de Cookham, ils avisèrent, marchant sur le chemin de halage, un jeune homme et une jeune fille visiblement plongés dans une conversation d'un intérêt captivant. Ils tenaient ensemble un croc de bateau auquel était amarrée une cordelle de halage qui traînait derrière eux l'extrémité dans l'eau. Nulle embarcation d'aucune sorte n'était visible. Pourtant, à un moment ou à un autre, la chose était certaine, il avait dû y avoir attaché au cordage une barque ou un canot. Qu'en était-il advenu? Quel sombre destin avait emporté bateau et équipage? Mystère. Quel que fût l'accident, il n'avait en tout cas aucunement troublé les deux jeunes gens qui allaient. Ils avaient le croc, ils avaient la corde, et cela leur suffisait apparemment. George s'apprêtait à les tirer de leur rêverie quand une idée lumineuse lui traversa l'esprit et il se ravisa. Il s'empara de la gaffe et ramena le bout de la corde qu'il noua autour du mât, tandis que ses copains rentraient les avirons et allaient s'asseoir en poupe où ils allumèrent leur pipe. C'est ainsi que ce jeune homme et cette jeune fille remorquèrent nos quatre gros fainéants et leur lourde barque jusqu'à Marlow. George nous dit que jamais il ne vit autant de consternation muette dans un seul regard, quand, parvenu à l'écluse, ce jeune couple comprit qu'il venait de haler pendant 3 kilomètres une autre embarcation que la sienne. George supposait que, sans la présence apaisante de la jeune fille, le jeune homme se serait livré à des violences de langage. La demoiselle fut la première à revenir de sa surprise. Elle joignit les mains et s'écria d'une voix sans timbre « Oh, Henry, où est passée ma tante ? Est-ce qu'ils ont retrouvé la vieille dame ?» demanda Harris. George répondit qu'il l'ignorait.
4: On a le temps pour de petites brèves réflexions. Allez. Le lendemain matin, je me réveillais à 6 heures et trouvais George également éveillé. Nous nous retournâmes tous deux sur l'autre côté dans l'espoir de nous rendormir, mais ce fut en vain. S'il y avait eu quelque raison particulière pour nous obliger à ne pas nous rendormir, mais bien à nous lever et nous habiller au plus vite, nous serions retombés, tout en consultant nos montres, dans un sommeil qui se fût prolongé jusqu'à 10 heures. Mais, comme il n'y avait aucune nécessité de nous lever avant encore au moins 2 heures, et que nous lever à ce moment-là était parfaitement absurde, nous ne pouvions manquer, de par l'esprit de contradiction inhérent aux choses en général, de nous sentir persuadés que nous ne pouvions, sous peine de mort, rester couchés 5 minutes de plus. Allez, une petite dernière pour la route.
5: Tel est sur la Tamise le seul moyen d'obtenir qu'une bouilloire consente à bouillir. Si elle voit que vous attendez sa bonne volonté avec impatience, elle s'abstiendra de chanter. Il vous faut vous éloigner et entamer votre repas comme si vous n'alliez pas prendre le thé. Alors vous l'entendrez bientôt bouillir à gros bouillon, folle d'envie de se transformer en thé. C'est également une bonne méthode, si vous êtes très pressé, de vous dire les uns les autres en parlant très haut que vous n'avez pas besoin de thé et que vous n'allez pas en faire. Vous vous rapprochez de la bouloire de façon qu'elle puisse vous entendre et vous lancez très haut « Moi, je ne veux pas de thé. Et toi, George ?» À quoi George répond, de même « Oh non, moi je n'aime pas le thé. Prenons plutôt de la limonade. Le thé est trop indigeste. » Et à cet instant, la bouloire déborde et éteint le réchaud.
4: Voilà, c'est l'esprit de contradiction des Anglais.
1: Alors la dernière musique qu'on va écouter, c'est Satanicle de Michel Tonnerre, qui était un chanteur breton, créateur de chansons qui paraissent des bonnes chansons de marins traditionnelles, mais toutes de son invention. Voilà donc Satanicle.
6: Les vieux marins des clippers affirmaient que dans les corps frêles d'oiseaux de mer, au plumage sans cesse ébouriffé par les brises d'ouest, s'étaient réfugiées les âmes des capitaines défunts qui avaient fait de la misère à leur équipage, et qui de ce fait se voyaient condamnés à voler éternellement dans les espaces tourmentés des mers du sud, afin de racheter leurs péchés. Ma

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1: Un rire cynique qui vise à tourner une personne en dérision, ce n'est pas un bon rire, à mon avis. En revanche, rire de bon cœur avec quelqu'un, c'est partager des moments de bonheur. Même les scientifiques le confirment.

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1: Donc ce que vous proposez comme d'habitude, c'est de la poudre de perlimpinpin.

0: Vous pénétrez dans un monde où l'oreille devient un écran et où chaque vibration raconte une histoire invisible. Ici, le silence murmure sa présence, les bruits s'animent, les voix tracent des chemins et la musique tisse des paysages qui n'existent que dans votre imagination. Ce que nous allons entendre n'est pas seulement du son, c'est la face sonore de l'image. Bienvenue dans ce quatrième épisode où nous allons entendre la neige tomber dans les films de Tim Burton.
1: All that night and through the next day, Jack wandered and walked. He was filled with dismay. Then, deep in the forest, just before night, Jack came upon an amazing sight. Not 20 feet from the spot where he stood were 3 massive doorways carved in wood. He stood before them, completely in awe, his gaze transfixed by one special door. Entranced and excited, with a slight sense of worry, Jack opened the door to a white, windy flurry. Jack didn't know it, but he'd fallen down in the middle of a place called Christmas Town. Immersed in the light, Jack was no longer haunted. He had finally found the feeling he wanted. And so that his friends wouldn't think him a liar, he took the present-filled stockings that hung by the fire. He took candy and toys that were stacked on the shelves and a picture of Santa with all of his elves. He took lights and ornaments and the star from the tree. And from the Christmas Town sign, he took the big letter C. He picked up everything that sparkled or glowed. He even picked up a handful of snow. He grabbed it all, and without being seen, he took it all back to Halloween.
0: Dès le début de sa carrière, Tim Burton donne une place très importante à la période de Noël. Le jeune Tim a grandi à Burbank, une ville du comté de Los Angeles, à proximité des grands studios de cinéma, comme Disney et Warner. Dans une ville qu'il juge sinistre, où la température varie entre 20 et 6 degrés en décembre, il découvre la véritable magie de Noël à travers la télévision, où il aperçoit les flocons de neige qui tombent, remplaçant les tapis de neige artificiels ajoutés sur les toits des maisons de son quartier. Rudolph, le renne au nez rouge de William Kovalchuk et le film d'animation Comment le Grinch a volé Noël de Chuck Jones, narré par Boris Karloff, deviennent les rendez-vous télévisés immanquables du jeune Tim Burton. À 18 ans, il reçoit une bourse d'études pour entrer à la California Institute of the Arts, école spécialisée dans le film d'animation. Il est ensuite embauché par les studios Disney. Il s'ennuie et au cours des années 80, il conçoit un projet à partir d'un poème de 3 pages qu'il compose en s'inspirant de The Night Before Christmas, poème en vers publié en 1823 par Clement Clark Moore, qui a contribué à forger la légende moderne du Père Noël. Les ouvrages du Dr. Seuss, comme Comment le Grinch a volé Noël, sont également une très grande source d'inspiration. Il dessine des décors et des personnages. Nous allons retrouver donc Jack, le roi des citrouilles, son chien Zéro ainsi que le Père Noël, et imagine une émission de Noël pour la télévision, The Nightmare Before Christmas. Le studio juge le sujet trop gothique et horrifique, le public étant susceptible de ne pas répondre présent, ce projet est rangé dans les tiroirs du studio. Après l'immense succès de Batman en 1989, Tim Burton se lance dans la réalisation de son film le plus personnel et le plus autobiographique, Édouard aux mains d'argent. Dans son entretien avec Mark Salisbury, Tim Burton raconte qu'il s'est inspiré d'un dessin de jeunesse qui exprimait sa douleur muette de ne pas pouvoir communiquer avec son entourage et notamment sa famille. Comme son personnage Édouard, Tim Burton veut toucher le monde qui l'entoure, mais il n'y arrive pas. Les mains ciseaux d'Édouard sont la métaphore de Tim Burton adolescent entre désir créateur et destructeur. Burton veut reprendre son projet The Nightmare Before Christmas et découvre que Disney possède toujours les droits. Auréolé des succès de Batman et d'Édouard aux mains d'argent, David Oberman, président de Walt Disney, persuade Burton de faire le film pour le studio avec un budget de 18 millions de dollars qui va monter à plus de 24 millions. En parallèle, Tim Burton se voit confier la suite de Batman par le studio Warner Bros. Ce dernier lui propose qu'il réalise un authentique film de Tim Burton dans lequel figurerait Batman. Il accepte et délocalise le tournage dans les studios de Burbank. Avec le scénariste Daniel Waters, il décide de détricoter les caractéristiques de l'esprit de Noël au cinéma, aussi bien social, consumériste que religieuse. Il se les approprie et les traduit à travers un blockbuster estival intimiste où les personnages vont être en lutte avec leur trauma. Pris par le tournage de Batman le Défi, il coproduit L'étranger de Monsieur Jack avec Denise Dinovi, confie le scénario à Caroline Thompson et la réalisation à Henry Selick, virtuose de l'animation en stop-motion. Oberman se sert de l'aura de Burton en baptisant le film Tim Burton's The Nightmare Before Christmas. Ainsi naît l'étrange trilogie de Noël de Tim Burton, où les flocons de neige vont recouvrir des paysages sinistres.

0: Christmas time?
1: Un conte de Noël se doit d'être en apparence rassurant en supposant l'union de tous dans la joie familiale et la célébration. C'est pourquoi Tim Burton utilise la figure du conte en ouverture de ses trois longs métrages, comme nous pouvons l'entendre dans cet extrait des Doramas d'argent.

0: Couvre-toi bien, chérie, il fait froid dehors.
1: Pourquoi est-ce qu'il neige, grand-mère? Et d'où elle vient, la neige?
0: Oh, ça, c'est une longue histoire, mon petit cœur.
1: Raconte-moi.
0: Non, pas ce soir, il est tard, dors.
1: Je pas sommeil. S'il te plaît, raconte.
0: Bon, si tu y tiens. Voyons. Il faudrait sans doute pour commencer que je te parle de ciseaux.
1: De ciseaux?
0: Mais oui. Vois-tu, il y a toutes sortes de ciseaux. Et une fois, il y a même un homme qui avait des ciseaux à la place des mains.
1: Un homme?
0: Oui.
1: Des mains et des ciseaux?
0: Non, des mains-ciseaux. Tu connais le château au sommet de la montagne?
1: Il est hanté?
0: Il y a des années maintenant, un inventeur habitait dans ce château. Il a dû inventer des tas de choses, j'imagine. Il a en tout cas créé un homme qui ressemblait à tous les hommes. Il lui a donné un cœur, un cerveau, tout quoi. Enfin, presque tout. Seulement, cet inventeur était très, très âgé, si bien qu'il mourut avant d'avoir terminé l'homme qu'il avait inventé, le laissant ainsi livré à lui-même. Pas fini, et abandonné à sa solitude.
1: Il n'avait pas de nom?
0: Si, bien sûr qu'il avait un nom. Il s'appelait Édouard.

notes de harpe accompagnent les flocons tapissant le ciel où se trouve un sinistre manoir. Dans une chambre douillette où les meubles sont immenses par rapport au corps frêle d'une grand-mère, sa petite fille, perdue dans d'immenses draps, s'interroge sur l'origine de la neige. L'imaginaire de Tim Burton reproduit les figures du fantastique victorien mis en avant par Charles Dickens. Les flocons de neige qui tombent sur le logo de la 20th Century Fox au début des Doigts Romains d'Argent et derrière le logo de la Warner au début de Batman le Défi sont les équivalents visuels d'un « Il était une fois ». Tim Burton offre le cadre idéal d'un conte de Noël avec la présence d'un manoir au style victorien. L'inventeur d'Edouard, comme les parents du pingouin Oswald, sont des personnages guindés et distingués, un rien décadent, interprétés par Vincent Price pour le premier et Paul Rubens et Diane Selinger, vu dans le premier film de Tim Burton, Pee-wee Big Adventures, pour le second. Dans un conte, tout est possible. Les mains ciseaux et la quasi-immortalité d'Edouard, les mains oiseaux et l'apparence de mort-vivant du pingouin, dont nous avons l'impression aujourd'hui qu'il sort tout droit de l'autre monde des noces funèbres. Cette impression de mort-vivant est également renforcée par son maquillage, qui cite directement César dans le cabinet du docteur Caligari. Nous pouvons penser aussi aux neuf vies de Catwoman, aux créatures d'Halloweenville et les lutins de Noëlville. Certaines critiques, lors de la sortie de L'étrange Noël de Monsieur Jack, y voient même des points communs avec la série Twin Peaks, lors de sa sortie. Le passage d'un monde à l'autre se fait par un tronc d'arbre au milieu d'une forêt, et Jack pourrait être une sorte de Bob venu du monde noir pour hanter les rêves des vivants. Edouard et le pingouin sont deux faces d'une même pièce. Tous deux sont victimes d'une déformation physique qui va provoquer le rejet et l'abandon. Tous les deux passent un temps seuls au milieu des créatures inhumaines, robots pour Edouard, manchots pour le pingouin, puis deviennent l'éphémère coqueluche des humains, avant d'être rejeté de nouveau et de retourner dans leur repère. Edouard habite un manoir, surplombant le quartier l'ayant rejeté. Son amour pour Kim le pousse à fabriquer de la neige pour Noël, tandis qu'Oswald croupit dans les égouts et lance une attaque destructrice contre les humains, dont il estime qu'il va provoquer la mort de 100 000 personnes. Par ailleurs, les caractéristiques du conte se retrouvent magnifiées par la musique de Danny Elfman. La bande originale des Doigts Romains d'Argent est sous l'influence de Tchaïkovski, où nous pouvons entendre les échos de la valse des flocons de neige de Casse-Noisette. Une valse hypnotisante accompagnée par des chœurs qui envahissent aussi l'univers de Batman.

Tim Burton s'emploie à subvertir et même à pervertir un esprit de Noël, joyeux et festif dans l'imaginaire traditionnel américain. Les célébrations publiques de Noël sont entachées par la violence et les destructions du gang du Triangle Rouge obéissant aux pingouins. Une déconstruction jouissive de Noël se retrouve également dans la séquence que nous avons écoutée de l'étrange Noël de Monsieur Jack.

0: Joyeux Noël, petit! Dis-moi vite comment tu t'appelles. Tu es sans doute timide. J'ai tout de même un merveilleux cadeau pour toi. Et voilà, fiston.
1: Qu'est-ce que le Père Noël t'a apporté, mon chéri?
2: Allô, ici la police.
3: Attaqué par des jouets de Noël? C'est bizarre, vous êtes la deuxième personne à porter plainte contre des jouets.

0: La paix soit avec vous. Joyeux Noël à tous.
1: Où l'avez-vous vu? Oui, dès que possible, madame. Police? Oui, je sais, je sais, un squelette. Restez calme. Éteignez toutes les lumières, fermez vos portes à double tour. Allô, police?
2: Des rapports similaires nous parviennent du monde entier. Un imposteur aurait usurpé l'identité du Père Noël et serait en train de dénaturer cette joyeuse fête. Les autorités nous ont assuré qu'en ce moment même, des unités militaires se mobilisent pour arrêter l'instigateur de cet épouvantable crime.
3: Jack, Père il faut Noël. Qu'on l'aide à tout prix.
2: Où que vous soyez,
3: où ont-ils emmené ce Père Noël?
2: Revenez sauver Noël!
4: Les symboles de Noël sont détournés. Nous pouvons entendre les cris des enfants et parfois de leurs parents devant chaque cadeau emballé avec un gros ruban déposé par Jack lors de sa tournée de la nuit de Noël. Dans Batman le défi, le pingouin utilise ce même procédé lors de la première attaque du triangle rouge où un énorme cadeau emballé en rouge explose, laissant sortir des diablotins, des motards à tête de mort et des clowns. Le sapin de Noël est lui aussi perverti. Des chauves-souris en sortent dans l'étrange Noël de Monsieur Jack et Batman le défi. Dans ce dernier, il s'agit d'un immense sapin placé au Gotham Plaza en référence à l'immense sapin du Rockefeller Center, devenu un symbole des fêtes de fin d'année depuis 1931. Construit lors de la Grande Dépression par John Davison Rockefeller et illuminé depuis 1933. Tim Burton donne également un destin tragique au personnage de la Princesse des Glaces, pin-up écervelé précipité dans le vide par le pingouin, s'écrasant au pied du sapin. La chaussette de Noël n'est plus accrochée après la cheminée, attendant que le Père Noël y dépose des présents. Elle est utilisée par le pingouin pour sortir des produits toxiques, des chutes de papier et une main humaine, destinée à faire chanter Max Schreck. Personnage incarné par Christopher Walken, reprenant le nom du comédien du conte Orlok de Nosferatu de Murnau. Enfin, les centres commerciaux où se trouvent les cadeaux potentiels explosent, détruits par les hommes de main du pingouin et Catwoman. Une jouissive remise en cause de la société consumériste et de l'American Way of Life. Les habitants de Tampa, en Floride, ville où était tourné Edward, célèbrent cette fête de manière hypocrite, chassant ce dernier comme le monstre de Frankenstein, oubliant les valeurs fondamentales de compassion, de solidarité et de générosité qui l'accompagnent.
5: Hey! T'as gagné? Ça devait arriver?
6: Ce n'est qu'une égratignure, Jim, ce n'est rien, ok?
5: Éloigne-toi, si tu la touches encore une fois,
6: non,
5: je te tue!
6: Ce n'est rien, ce n'est qu'une...
5: Appelez un docteur, il a embroché
6: tout! Mais non! Il ne m'a pas embroché!
5: Ne t'approche pas d'elle, t'as compris? Tout ce que tu touches, tu le détruis! Et puis de quel droit tu t'incrustes ici, tu peux le dire?
6: Tu vas t'asseoir ici une petite seconde, je vais aller chercher de la glace. Voilà, installe-toi là, je reviens tout de suite.
7: On Christmas Day in the morning!
5: Fous le camp de là! Fous le camp! Tire-toi, monstre!
7: Ah, oh, Edouard, où est-ce que tu vas?
4: La veillée de Noël est entachée par l'altercation entre Jim, qui pousse Edouard à fuir la maison des Bugs sous les chants de Noël du père de famille, accrochant des tapis de fausse neige sur le toit. Très peu d'allusions au caractère religieux de cette célébration sont évoquées dans Edoroma d'Argent, en dehors de la bigote Esmeralda, qui croit voir le diable en la personne d'Edouard. Et dans l'étrange Noël de Monsieur Jack, où Jack renverse quatre anges posés sur les toits d'une maison. En revanche, le scénariste de Batman le défi, Daniel Waters, va s'en donner à cœur joie. Il détourne la tradition chrétienne de Noël en une satire politique. L'enfant de Noël est un monstre, évoquant les heures les plus sombres de la première moitié du XXe siècle.

0: Le pingouin est un enfant de Noël, comme Jésus. Il ne naît pas dans une étable, mais dans un manoir. Ses parents se tiennent à côté du sapin, coupe de champagne à la main, lorsqu'ils prennent la décision de se débarrasser de lui. Ils le jettent dans une rivière menant dans les égouts de Gotham, après avoir salué un autre couple, avec un bébé dans une poussette, par un joyeux Noël. Référence à l'Ancien Testament et à Moïse, annonçant le plan machiavélique du pingouin à la fin du film. Tuer tous les premiers-nés des riches familles de Gotham, comme Yahvé envoie la 10e plaie d'Égypte, touchant tous les premiers-nés des familles égyptiennes. Le pingouin désire sa vengeance. Abandonné dans les égouts, il n'a jamais pu connaître les joies de cette fête avec sa famille. L'histoire de Batman le défi se situe 33 ans plus tard, à l'âge biblique de la mort du Christ. Le pingouin connaît une période d'ascension orchestrée par l'industriel Max Schreck, pouvant rappeler le rôle des industriels dans la montée au pouvoir du nazisme et d'Hitler, avant de prononcer un discours populiste devant un amphithéâtre rempli de pingouins et de manchots pour libérer Gotham City, en assassinant plus de 100 000 habitants tout en respectant l'égalité des sexes, faisant écho dans la mise en scène au discours de Nuremberg du triomphe de la volonté de Leni Riefenstahl. L'utilisation d'une architecture art déco des années 20 avec d'imposantes sculptures rappelant l'art fasciste italien des années 30 renforce cette idée. Sans transition, Tim Burton s'amuse à reprendre les codes de la comédie romantique de Noël. Ce sous-genre hollywoodien repose toujours sur le même rituel. La solitude initiale, la rencontre inattendue, le conflit qui complique tout et bien sûr la promesse d'un possible amour éternel. Entre Selina Kyle et Bruce Wayne, on retrouve exactement ce schéma.
1: Mais pourquoi fais-tu ça ?
2: Selina ?
1: Hein ?
2: Bonsoir. Désolée, je ne voulais pas vous faire peur.
1: Me faire peur ? Non, c'est moi qui étais en train de me faire peur toute seule.
2: Je vois assez mal comment, mais... Enfin, c'est agréable de vous voir au quotidien, loin de Monsieur Schreck.
1: Oui, enfin, c'est agréable d'être ici.
2: Tout va bien ?
1: Mmh.
2: On dirait que la période des fêtes vous donne un peu le cafard.
1: Mon Dieu. Les nouvelles ces jours-ci, c'est incroyable. J'ai entendu à la télé que Catwoman est censée peser 64 kilos. Il ferait mieux de dormir, ces journaleux.
2: Oh, que des titres racoleurs, Batman, Badaboom. Des millions de dollars de dégâts matériels ont pu être épargnés grâce à lui.
1: Oh. Vous ne vous rendrez pas à cette réillumination du machin de Noël ?
2: Oh non. Non, plutôt mourir que d'y aller.
1: Cette nuit bleue, ça va vraiment être le grand pied bleu.
2: Vous savez, il y a une part obscure en vous.
1: Pas plus qu'en vous, Bruce.
2: Écoutez, et si vous veniez chez moi, on le regarderait à la télé ?
1: Quoi ?
2: Eh bien... L'arbre, la réillumination.
1: Oh, je... non, je ne peux pas. Il faut que j'aille quelque part ce soir.
2: Et si vous veniez dîner de bonne heure ? Disons vers 5 heures. Disons 6 heures.
1: D'accord. 5 heures.
2: Bon, rien que vous et moi. D'accord ?
0: Leur idylle improbable, une assistante de direction et un milliardaire, fonctionne comme une romance de Noël. Sauf qu'ils mènent chacun une double vie, avec un alter ego animalier, prêt à surgir à tout moment.

0: Fred, il faut que j'aille sur la plate.
1: J'ai tout vu.
0: Oui, je sais, il me supplie presque d'y assister.
1: J'espérais que vous lui feriez l'affront de refuser.
0: Non, non, il y a tout de même eu enlèvement. Écoutez, voilà ce que vous allez faire.
2: Merde.
0: Dites à Célina, vous savez, mademoiselle Kyle qui est là, dites-lui que je suis en voyage, dites-lui qu'une superbe affaire m'a été proposée. Et non, vous savez quoi? Essayez de lui faire comprendre, enfin, je ne sais pas, dites-lui qu'elle soit une bonne fille, voyez-vous.
3: Je transmettrai le message.
0: Bravo.
3: Mademoiselle.
2: Alfred,
3: monsieur Wade me charge
2: monsieur
3: de vous
2: Wade.
3: Dire...
2: Ah, Bruce, oui, pourriez-vous lui dire qu'en moi... Quand moi, un tas de choses est en train de changer et... Non, simplement qu'il ne voit pas un refus dans mon départ précipité. En fait, il éveille en moi la vraie femme qu'au fond, j'espère bien être. Non, composez plutôt un petit sonnet ou, je ne sais pas trop, une chanson porno.
3: Il m'en vient justement une à l'esprit.
4: Dans le manoir Wayne, décoré pour les fêtes, l'atmosphère favorise la complicité. Après un jeu de séduction un peu maladroit mais très touchant, ils finissent par s'embrasser. Mais comme dans toute comédie romantique, un imprévu arrive, leur alter ego respectif les rattrape. Tim Burton reprend ainsi l'idée que le récit doit interrompre l'idylle au moment où elle commence à fonctionner. Le moment clé de leur relation se situe lors du bal masqué de Shrek. Ironie totale, c'est le seul endroit où Bruce et Selina apparaissent sans masque, alors que Batman et Catwoman sont leur véritable identité.
0: Écoutez, je vous demande pardon pour hier, mais... Une belle affaire s'est présentée et est tombée à l'eau.
2: C'est pas grave, j'ai dû rentrer chez moi et nourrir ma chatte.
0: Alors, ce n'est pas trop dur tout ça?
2: En fait, c'est quand même un peu dur. Qu'est-ce que vous diriez si nous...
0: Si nous enlevions nos costumes?
2: J'en ai plus qu'assez d'être masquée.
0: Moi aussi. Je peux poser une question? Pourquoi êtes-vous venue ce soir?
2: Vous d'abord.
0: Pour vous voir?
2: C'est adorable. J'aimerais pouvoir vous en dire autant, mais je suis là pour Max.
0: Vous voulez dire que vous et... Non, pas vous et Max.
2: Moi et Max. Oh non. Ça et Max. Non, ne me dites pas que tuer Max, ce serait cautère sur jambes de bois, parce que c'est faux. Vous n'en avez pas marre de cette espèce de petit côte-le,
0: une petite
2: peur de bourse qui se retrouve toujours au top au lieu d'être 6 pieds sous terre.
0: Je veux bien que vous ayez des problèmes avec votre patron, mais tout de même, pour qui vous prenez-vous?
2: Ça, je ne le sais plus, Maurice. Un baiser sous le gui. Vous savez, ça peut être mortel de manger du gui.
0: Un baiser aussi, ça peut être mortel. Si on y met son cœur.
2: Oh mon Dieu. Est-ce qu'il va encore falloir qu'on se batte?
0: Sortons, Céline.
4: C'est là que Bruce avoue ses sentiments. La vérité éclate grâce à une métaphore de Noël, celle du gui. Les deux personnages l'ont déjà prononcée en Batman et Catwoman, et là ils se le disent en Selina et Bruce. Cette allusion répétée, de plus en plus lourde de sens, les amène à comprendre qu'ils sont ennemis. Tout en ressentant un vrai trouble, Noël devient alors le symbole de la révélation. Dans le final, Bruce tente de sauver Selina et lui propose qu'ils vivent ensemble, comme dans toutes les comédies romantiques de Noël qui se terminent dans un décor douillet. Mais Selina refuse ce happy end traditionnel. Elle rejette l'idée d'être la princesse d'un conte qui ne lui correspond pas.

Tim Burton nous offre d'étranges films de Noël, sombres, tourmentés, presque des anti-contes, et pourtant profondément habités par l'esprit des fêtes. Dans Edward et Batman, le personnage est profondément mélancolique et ne parvient pas à finir avec celle qu'il aime, tandis que si Jack est morose à la fin du poème, il avoue enfin ses sentiments à Sally, à la toute fin du film. Les rares moments d'apaisement de Batman le défi se déroulent toujours dans un décor typiquement hivernal. Le manoir Wayne, illuminé, un sapin, des cadeaux, un feu de cheminée. On y sent la chaleur d'un Noël intime, bien différent du Noël officiel et spectaculaire de Gotham, qui lui peut être détruit à tout instant. Au cœur de ce contraste, il y a Alfred. Discret, bienveillant, il devient presque la figure de Noël du film. C'est la seule présence parentale de Bruce Wayne. Alfred décore, offre des cadeaux, rassure. Il incarne ce Noël paisible, sans noirceur, et remplit même le rôle de l'esprit de Noël à la manière de l'ange gardien Clarence dans La vie est belle de Frank Capra. Il conseille et seconde Bruce Wayne, Batman, pour vaincre les ennemis d'un Noël paisible à Gotham. Et puis, il y a cette image réconfortante. Alfred qui ramène Bruce chez lui, en limousine, le soir de Noël. Bruce tient dans ses bras Miss Kitty, la chatte de Catwoman, se demandant si l'ombre de Catwoman fut une hallucination.

0: Eh bien, advienne que pourra. Joyeux Noël, monsieur Wayne.
1: Joyeux Noël, Alfred. Paix aux hommes de bonne volonté. Et aux femmes.
2: Puis, surgit un véritable miracle de Noël. Dans la nuit enneigée, Catwoman apparaît vivante, tournée vers le signal de Batman. Figure d'un Noël plus rebelle, plus tourmenté, elle représente aussi une promesse de renaissance et de renouveau. Les flocons tombent sur Gotham, comme ils tombent sur la ville de Tampa en Floride et d'Halloweenville. Je vous souhaite de bonnes fêtes de fin d'année et souvenez-vous, Silencio, écoute le film.

0: soleil.
1: Et toi?
2: Quoi, moi?
1: Donc t'as encore maigri?
2: Nous?
1: Bah, comment tu fais, Vénard?
3: Simple, hein.
2: Tequila, tarpé et surtout jamais de sport.
1: Non.
2: Oh là là, jamais de sport.

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1: Oui, passez-moi vite le docteur, s'il vous plaît, c'est une urgence.
2: Mais quel docteur? Il n'y a pas de docteur ici.
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1: J'ai déjà vu des faux culs, mais vous êtes une synthèse.

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1: Raciste ! Moi raciste ! Salomon, raciste ! Enfin Dieu merci, Antoinette épouse un Français bien blanc. Bien blanc. Il est même un peu pâlot, tu trouves pas ?

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1: À partir du moment où on n'a plus que de la pensée positive, on n'est plus en démocratie, puisqu'on ne peut plus penser les contradictions du capitalisme. À partir du moment où on ne peut plus nommer quelqu'un un exploité, mais qu'on est obligé de l'appeler un défavorisé, cette personne n'est plus victime d'un exploiteur, c'est juste quelqu'un qui n'a pas eu de chance. Et donc on s'est dit qu'il fallait absolument qu'on commence à se défendre, sauf que nous n'avons pas les moyens, aujourd'hui nous n'avons pas encore inventé les moyens de nous défendre contre du langage positif. Comment est-ce qu'on se bat contre la démarche qualité? Vous êtes contre la qualité, vous? Comment est-ce qu'on se bat contre l'harmonisation des diplômes, contre l'autonomie des universités? Tous ces jolis mots qui sont en fait des horreurs. Les syndicats sont complètement coincés dans des effets de langage. Hein, quand un licenciement collectif s'appelle désormais un plan de sauvegarde de l'emploi, eh ben allez vous battre contre un plan de sauvegarde de l'emploi quand vous êtes un syndicat.

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1: Et puis en plus je sens que ce soir, je vais conclure.

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1: C'est viril, c'est tout. Quand on est un homme, on boit beaucoup de vin.

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1: Ça a toujours existé. Ne pensez pas que la France était résistante. La résistance était une petite fraction de la France. La France était vichiste dans sa grande majorité. Donc si aujourd'hui il y a beaucoup de gens qui baissent les bras, faut pas s'en étonner. Il suffit qu'il y ait une minorité active, solide, des jeunes qui en veulent, qui considèrent que l'engagement ça signifie quelque chose et qu'ils ont une responsabilité. Eh bien, ils n'ont pas besoin d'être majoritaires. Il suffit qu'ils soient le levain qui fait monter la pâte. Et à ce moment-là, nous aurons une France résistante.

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1: Je suis un artiste.
2: Eh ben c'est ça le problème, on avait demandé un acteur, au revoir et merci.

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1: On m'appelle monsieur, tout le temps. Des femmes, des hommes, des serveuses de restaurants, des commerçants derrière leur comptoir, des stewards à bord des avions. C'est les cheveux courts, ça les trouble. Ou peut-être est-ce parce que je me tiens la tête haute, les jambes écartées. J'ai les épaules larges et les avant-bras épais. Ou peut-être est-ce ma montre bracelet pour homme. On m'appelle monsieur tout le temps. Je me fais même draguer dans le quartier gay par les hommes à la recherche de chair fraîche. Je suppose que c'est parce que j'ai des petits seins, des gros poings, que je marche avec les mains dans les poches, la tête haute, les jambes écartées, les épaules larges et les avant-bras épais, qu'on me prend pour un homme. Il est temps de répliquer. Hey, ne m'appelez pas monsieur. Appelez-moi puissante. Appelez-moi insolente. Appelez-moi inspirée. Appelez-moi sûre de moi. Appelez-moi compétente. Appelez-moi confiante. Appelez-moi forte. Appelez-moi fière. Ne m'appelez pas monsieur. Appelez-moi puissante. Appelez-moi femme qui marche à grandes enjambées, femme avec des petits seins, des gros poings, les mains dans les poches, la tête haute, les jambes écartées, les épaules larges, les avant-bras épais et qui porte une montre d'homme. Ne m'appelez pas monsieur. Appelez-moi puissante. Appelez-moi étoile filante. Appelez-moi océan. Appelez-moi vague sur vague, appelez-moi vagin, appelez-moi femme. Une femme puissante qui soupire, une femme insolente qui aime, une femme inspirée qui travaille, une femme assurée qui chante, une femme compétente qui se réjouit, une femme confiante qui pleure, une femme forte qui psalmodie, une femme fière qui vient, une femme fière qui devient elle-même. Kitty Tsui.

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1: Auxiliaire de vie, c'est son métier. Une grande fierté à l'écrire sur les formulaires administratifs ou sur le carnet des enfants. Service à la personne. Depuis 20 ans déjà, et un certificat d'aptitude obtenu en début d'année, son premier diplôme. S'occuper des personnes âgées, c'est un choix depuis toujours. Alors, un vrai coup de massue, quand le vieux monsieur, la voyant pour la première fois, a bégayé. Pas de noir chez moi. Fabienne Suelti.